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1: L'éphéméride, c'est tout de suite le 18 août. Bonne fête Hélène, Elena, Lena, Nelly, Laetitia. Leur couleur le jaune, leur chiffre le 4. Les naissances du 18 août. Laetitia Masson à Épinal, réalisatrice et scénariste. Mika, le chanteur, auteur-compositeur de pop britannico-libanais. Daniela Lombroso, animatrice, productrice de télévision et de radio. Didier Auriol, le pilote de rallye français, champion du monde en 1994. Carole Bouquet, l'actrice. Patrick Swayze, l'acteur, chanteur, danseur et producteur américain. En 1937, Robert Redford, l'acteur et réalisateur. En 1929, Hugo Frey, l'auteur, compositeur et chanteur. En 1901, Lucienne Boyer, la chanteuse. Les décès, en 2020, Ben Cross, l'acteur. En 2012, Scott McKenzie, le chanteur américain de San Francisco en 66. En 2011, Jean Tabary, le dessinateur, auteur de Is No Good avec René Goscinny. En 2002, Lionel Cassan, l'animateur télé de Matin Bonheur. En 1850, Honoré de Balzac, l'écrivain. En 1979, le paquebot France, rebaptisé Norway, quitte définitivement le Havre pour entreprendre une deuxième carrière. En 1969, un bateau de promenade, le Frédieu, coule près de la rive de Thonon-les-Bains en Haute-Savoie avec 50 passagers, dont 39 enfants d'une colonie de vacances. Le bilan, 8 morts et 13 disparus. En 1964, pour les Beatles, c'est le départ à San Francisco de la première tournée aux USA. En 1949, un incendie dans les Landes détruit 120 000 hectares de forêt et tue 84 personnes. Le dicton « À la Sainte-Hélène, la noix est pleine et le cerneau se met dans l'eau. Vigneron qui prie Sainte-Hélène ne perd pas sa peine. »
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1: Bonjour à tous, nous fêtons Hélène en ce 18 août. Alors, quelle pourrait être l'humeur des astres aujourd'hui ?
2: Bélier, vos projets vont surprendre vos proches, mais ils seront en totale adéquation avec votre envie de nouveauté.
1: Taureau, respectez la liberté des autres si vous voulez qu'ils respectent la vôtre.
2: Gémeaux, une foule d'idées se bousculent dans votre tête. Les projets bourgeonnent, vous avez de la matière.
1: Cancer, partagé entre le désir d'assumer de hautes responsabilités professionnelles et la peur d'être accaparé par le travail, vous serez hésitant aujourd'hui.
2: Les lions, faites preuve de modération. C'est de cette façon que vous parviendrez à vos fins.
1: Vierge, vitalité excellente, mais un peu d'agitation mentale est à redouter. Évitez de dramatiser pour un rien.
2: Balance, jugulez votre tendance à avoir les dents longues, ce n'est pas le moment.
1: Scorpion, si vous travaillez en association, vos partenaires risquent d'être un peu malmenés. Vous chercherez à imposer votre volonté, mais les résistances seront vives.
2: Les Sagittaires, il y a de l'eau dans le gaz sur votre lieu de travail. Cette atmosphère pèse sur votre humeur et sur votre efficacité au travail, alors prenez vos distances.
1: Capricorne, les influx du Soleil et de Mercure vous aideront sur le plan professionnel.
2: Verseau, vous vivez une mini-tempête dans le domaine amoureux. Alors ouvrez un dialogue constructif avec votre partenaire.
1: Enfin, pour les poissons, eh bien, votre diplomatie vous sera fort utile dans vos échanges avec votre entourage aujourd'hui. À demain pour un nouvel horoscope.
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1: L'éphéméride, c'est tout de suite le 18 août.

0: Bonne fête Hélène, Elena, Lena, Nelly, Laetitia. Leur couleur le jaune, leur chiffre le 4. Les naissances du 18 août. Laetitia Masson à Épinal, réalisatrice et scénariste. Mika, le chanteur, auteur-compositeur de pop britannico-libanais. Daniela Lombroso, animatrice, productrice de télévision et de radio. Didier Auriol, le pilote de rallye français, champion du monde en 1994. Carole Bouquet, l'actrice. Patrick Swayze, l'acteur, chanteur, danseur et producteur américain. En 1937, Robert Redford, l'acteur et réalisateur. En 1929, Hugo Frey, l'auteur, compositeur et chanteur. En 1901, Lucienne Boyer, la chanteuse. Les décès, en 2020, Ben Cross, l'acteur. En 2012, Scott McKenzie, le chanteur américain de San Francisco en 66. En 2011, Jean Tabary, le dessinateur, auteur de Is No Good avec René Goscinny. En 2002, Lionel Cassan, l'animateur télé de Matin Bonheur. En 1850, Honoré de Balzac, l'écrivain. En 1979, le paquebot France, rebaptisé Norway, quitte définitivement le Havre pour entreprendre une deuxième carrière. En 1969, un bateau de promenade, le Frédieu, coule près de la rive de Thonon-les-Bains en Haute-Savoie avec 50 passagers, dont 39 enfants d'une colonie de vacances. Le bilan, 8 morts et 13 disparus. En 1964, pour les Beatles, c'est le départ à San Francisco de la première tournée aux USA. En 1949, un incendie dans les Landes détruit 120 000 hectares de forêt et tue 84 personnes. Le dicton « À la Sainte-Hélène, la noix est pleine et le cerneau se met dans l'eau ». Vigneron qui prie Sainte-Hélène ne perd pas sa peine.
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2: Mardi, vous allez pouvoir retrouver le marché d'été à Bussan avec de nombreux exposants. Hall de la Mouline de 17h à 21h. Et pour ce 18 août, la Bussinette et Récré vous propose également hot dog, tartines et animations musicales. Et puis je vous annonce que ça sera bientôt la dernière pour les rues en fête au Tillo. Dernier événement proposé donc le jeudi 20 août avec une nouvelle fois plein d'animations dans les rues du Tillo. Puis comme d'habitude, marché et camelot devant la mairie. Le jeudi 20 août, il y a le tissage en famille proposé au musée du textile à Ventron. Comme à chaque fois, rendez-vous pour toute la famille dès 14h30 avec visite du musée adapté pour tous, mise en route des machines et atelier de tissage pour les enfants. Plus d'infos sur le site musée.ventron.fr. La Société des Fêtes de Bussan vous propose un concours de pétanque en doublette pour le vendredi 21 août. Ça sera à partir de 13h30 pour les inscriptions, place de la Mouline. 3€ par joueur, c'est ouvert à tous avec une buvette sur place. L'Harmonie de Bussan-Saint-Maurice vous propose une soirée d'été le vendredi 21 août. Rendez-vous sous la halle de la Mouline à Bussan à partir de 19h avec un menu complet à 12€ par personne, animation musicale par Denis Sembach. Il est conseillé de réserver pour le repas au 06 83 26 20 73. Avec le Théâtre du Peuple de Bussan, vous pouvez encore retrouver jusqu'au 28 août la grande pièce de l'été Héritier des Brumes, La folle histoire du Théâtre du Peuple, une saga en feuilleton de 6 épisodes à découvrir sur la journée. Et puis il y aura encore les éphémères pour le vendredi 21 août. Plus d'infos sur le site théâtredupeuple.com. Retrouvez encore pour le vendredi 21 août le marché nocturne des producteurs locaux à Ferdru, au Rucher de la Colline, de 17h à 21h. Avec l'association IPAC, retrouvez les veillées interculturelles à la chapelle de Travexin à Cornimont. Pour le vendredi 21 août, ce sera une veillée ukrainienne. Ça commencera dès 20h. Renseignements avec le site ipac-cie.com. La collatitude du ballon d'Alsace est prévue pour le dimanche 23 août. Départ depuis le pump track de Saint-Maurice. Alors ce sera toute la journée de 9h à 22h avec de nombreuses animations, buvettes, restauration sur place, différents ateliers, concerts. Et puis bien sûr, vous allez pouvoir monter le ballon d'Alsace à vélo. N'oubliez pas qu'en ce moment, bien, les mines du Tillo sont ouvertes tous les jours. Vous pouvez visiter les anciennes mines de cuivre de 10h à 19h. Il y a également des soirées spéciales qui vous sont proposées cet été jusqu'au 30 août à 20h30. Les mercredis sur les pas des mineurs d'autrefois. Les jeudis, contes et légendes de la mine, nuit entrée. Puis les vendredis, à la découverte des chauves-souris. Alors pour chacune des visites, il faut réserver. Vous pouvez le faire par téléphone 03 29 25 03 33. Vous pouvez vous rendre sur le site à 47 rue de la Gare, au Tillo bien sûr. Et puis rendez-vous également pour plus d'infos sur le site hautemine.com.
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1: Bonjour à tous, nous fêtons Hélène en ce 18 août. Alors, quelle pourrait être l'humeur des astres aujourd'hui ?
2: Bélier, vos projets vont surprendre vos proches, mais ils seront en totale adéquation avec votre envie de nouveauté.
1: Taureau, respectez la liberté des autres si vous voulez qu'ils respectent la vôtre.
2: Gémeaux, une foule d'idées se bousculent dans votre tête. Les projets bourgeonnent, vous avez de la matière.
1: Cancer, partagez entre le désir d'assumer de hautes responsabilités professionnelles et la peur d'être accaparé par le travail, vous serez hésitant aujourd'hui.
2: Les lions, faites preuve de modération. C'est de cette façon que vous parviendrez à vos fins.
1: Vierge, vitalité excellente, mais un peu d'agitation mentale est à redouter. Évitez de dramatiser pour un rien.
2: Balance, jugulez votre tendance à avoir les dents longues, ce n'est pas le moment.
1: Scorpion, si vous travaillez en association, vos partenaires risquent d'être un peu malmenés. Vous chercherez à imposer votre volonté, mais les résistances seront vives.
2: Les Sagittaires, il y a de l'eau dans le gaz sur votre lieu de travail. Cette atmosphère pèse sur votre humeur et sur votre efficacité au travail, alors prenez vos distances.
1: Capricorne, les influx du Soleil et de Mercure vous aideront sur le plan professionnel.
2: Verseau, vous vivez une mini-tempête dans le domaine amoureux. Alors ouvrez un dialogue constructif avec votre partenaire.
1: Enfin, pour les poissons, eh bien, votre diplomatie vous sera fort utile dans vos échanges avec votre entourage aujourd'hui. À demain pour un nouvel horoscope.
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13: Radio des Ballons, nous voici sur l'ensemble de nos centres émissions. C'est Raymond, nous sommes ensemble pour 2 heures d'émission en commun. Et oui, après le 15 août, et ça change tout. Bonne journée à toutes et à tous. Il est exactement 7h. Et en ce mardi, nous fêtons Hélène. Eh oui, on les embrasse, les Hélène, comme les Lana d'ailleurs. Et le soleil s'est levé à 6h47.
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13: la vie au pays des lacs Gérardmer, la Moselotte et la Bresse, l'accueil des vacanciers, c'est à Cornimont le lundi dès 18h30 à la salle des fêtes, à la Bresse lundi également de 10h à midi devant l'office de tourisme et à Vanier le lundi de 10h à midi dans l'office de tourisme. Des rendez-vous aussi avec l'exposition de l'association Art et Tradition Populaire Gérardmois. C'est jusqu'au mercredi 19 août. Les caricatures de Jean Grossier, vous les découvrirez. C'était celle à l'époque, dans les années 70, des journaux, les annonces des Hautes-Vosges, alors qu'il voulait créer une édition, l'écho du Pays des Lacs. Et c'était pour contrer l'écho des Vosges à l'époque. Alors, il y a les poids et mesures, les outils insolites, et vous découvrirez notamment les fameux thermomètres de Bussan. C'est de Vincent Baudin et Jean-Pierre Stocchetti. Et c'est à l'espace Tilleul, salle Jean Grossier, mais c'est donc au rez-de-chaussée de l'espace Tilleul. Et c'est donc tout au long de cette semaine et après. Les veillées interculturelles de la chapelle de Trinvexin, avec des rendez-vous, notamment justement aussi le mercredi 19 août, on parlera Ukraine. On écoutera l'Ukraine avec Ouliana Oborchevska et Sofia Leitcha. Ça se prononce certainement pas comme cela. Le mercredi 26 août, ce sera la Géorgie avec Alexandra Koteka et Tomas Vidbovski. Et le mercredi 2 septembre, la Bulgarie avec Milena Zeliakova. Et un atelier participatif associé, la cuisine géorgienne avec Alexia, mercredi, jeudi 26 et 27 août en journée. Et la cuisine du monde également avec Alexia, les 5 et 6 septembre. Donc là, nous n'y sommes pas encore. Une veillée ukrainienne sont les grandes veillées qui auront lieu donc lors de toutes ces journées avec Alexandra Koteka et Tomas Vibowski, jeudi 27 août à 20h. Et veillée du monde, ce sera le dimanche 6 septembre. Et puis bienvenue aux vacanciers également, tout à l'heure, mais à Saulsur, c'est le mardi à 18h30. Ça change d'ailleurs de l'ordinaire. Et jusqu'au 23 octobre, droit des femmes au fil du temps, portrait de Vosgienne. C'est au musée, avec les archives départementales, musée textile de Ventron.
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2: La personnalité du jour a connu les premières grandes heures de l'athlétisme olympique. Il s'agit de Meyer Prinstein, né à la fin de l'année 1878 en Pologne. Meyer et toute sa famille émigrent aux États-Unis alors qu'il est encore tout jeune, où ils s'installeront tout proche de New York. L'athlétisme, Meyer va en tomber amoureux lors de ses années étudiantes. À peine âgé de 20 ans, il bat le record du monde de saut en longueur, améliorant quelques années plus tard sa marque personnelle en 1900. En 1900 justement, lors des Jeux de Paris, il fait partie des favoris, avec un autre Américain, Alvin Crichlein. Un mano à mano débute alors entre les deux hommes, le concours se déroulant sur deux jours. Les qualifications le samedi, dont les marques comptent pour la finale, et la finale en elle-même le dimanche. Meyer Prinstein, le samedi, saute à 7,17 m, la meilleure marque des qualifications, reléguant ainsi son adversaire Crichlein à plus de 25 cm. Problème pour Meyer, étant membre de l'université de Syracuse, près de New York, celle-ci interdit à ses pensionnaires de concourir le dimanche, jour du Seigneur oblige. Et ce, même si, comme Prinstein, vous êtes juif. Ce dimanche 15 juillet, sur la piste du stade de la Croix-Catelan, à Paris, Meyer verra son rival Crichlein lui souffler la plus belle des médailles pour un petit centimètre. 7,17 m pour Meyer, 7,18 m pour Alvin, qui empochera d'ailleurs le record olympique. Alors qu'Alvin rafle trois autres médailles d'or dans ces mêmes Jeux Olympiques de Paris en athlée, Meyer, même si lauréat sur le triple saut, aura dû attendre 4 ans supplémentaires pour enfin glaner le titre olympique à la longueur à Saint-Louis en 1904. Meyer Prinstein s'est éteint le 10 mars 1925. Allez, on se donne rendez-vous demain pour d'autres histoires d'un jour avec Mémoire Sport.
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1: Bonjour, bonjour à tous. Direction l'hippodrome de Deauville et les 2500 mètres de la piste corde à droite à l'occasion du Quintet Plus de ce mardi 18 août 2026. Il réunira 16 compétiteurs âgés de 4 ans et au-dessus. Départ prévu 18h30. En tête de notre sélection, le 5 Dorian, toujours compétitif en 38,5 de valeur. Sa place est sur le podium et pourquoi pas sur la plus haute marche. Suivi du 10, King Trezy, préservé en vue de cette épreuve visée. Le 7, Azapico, bénéficiant de la confiance de son entraînement. Le 3, Aliosius, retrouve Christian Demoureau pour l'occasion, sa place est dans la bonne combinaison. Et enfin, le 14, Britannia, ne devrait plus tarder à refaire parler d'elle, elle complétera notre sélection. Une sélection que vous pouvez retrouver sur ma chaîne YouTube, Tom Kazak, les pronostics hippiques avec mes dernières minutes. Donc notre choix aujourd'hui, premier le 5, Dorian. Second le 10, King Trezy. Troisième le 7, Azapico. Quatrième le 3, Aliosius. Cinquième le 14, Britannia. Le second choix le 4, le 15 et le 16. Et à vous la fortune!
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3: 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Les marchés nocturnes des producteurs, c'est au rucher de la colline, 1 rue de la Sûre, à Ferdru.
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13: Avec Radio des Ballons, voici les offres d'emploi de notre secteur vosgien.
14: Le centre Azureva de Bussan vous propose un poste de plongeur. Alors c'est pour un CDD de 2 mois à 35 heures par semaine. Et c'est un poste qui est ouvert aux débutants. Et puis toujours avec Azureva à Bussan, cette fois-ci, on vous propose un poste de serveur, CDD de 2 mois, 35 heures par semaine. Là encore, un poste qui est accessible aux débutants. Direction le Haut-du-Thème Château-Lambert avec l'Auberge des Sources qui recherche un cuisinier, poste en CDI à 39 heures par semaine. 6 mois d'expérience vous sont demandés. L'IEM, la Courtine à Remiremont, est à la recherche d'un éducateur de jeunes enfants pour un poste en CDI à 35 heures par semaine. Vous accompagnerez des enfants et des adolescents en situation de polyhandicap. Un an d'expérience vous est demandé pour ce poste. Le restaurant Le Couchta à la Bresse recherche un serveur. C'est un poste en CDI à 39 heures par semaine. Alors pour postuler, eh bien sachez qu'il faut avoir un CAP ou BEP ou équivalent en service en salle. C'est un poste qui est ouvert aux débutants. On vous demande également d'être titulaire du permis. Le Grand Hôtel à Gérardmer est à la recherche d'un réceptionniste. Poste en CDI à 39 heures par semaine. Pour postuler, on vous demande de maîtriser l'anglais. L'allemand serait aussi apprécié et avec 6 mois d'expérience. La boulangerie-pâtisserie Frédéric I, située à Gérardmer, est à la recherche d'un pâtissier. C'est un poste en CDI à 39 heures par semaine. Au moins 2 ans d'expérience vous sont demandés. L'hôtel Beau Rivage de Gérardmer est à la recherche d'un responsable technique et maintenance, poste en CDI à 39 heures par semaine. Un an d'expérience est souhaité. En vue de la prochaine ouverture de My Beers à Gérardmer, un employé polyvalent est recherché. Alors c'est un poste en CDI à 39 heures par semaine qui est proposé directement aux débutants. L'entreprise Côté Paysan de Gérardmer recherche un vendeur de fruits et légumes. C'est un poste en CDI à 35 heures par semaine. Un an d'expérience est demandé. L'hôtel-restaurant Les Jardins de Sophie, situé à Axon-Roulongemer, est à la recherche d'un veilleur de nuit. C'est un poste en CDI à temps partiel, 16 heures par semaine, et c'est ouvert aux débutants. Et puis toujours avec Les Jardins de Sophie, on vous propose cette fois un poste de commis de cuisine. C'est un CDI à 39 heures par semaine, un poste ouvert aux débutants avec une formation CAP-BEP ou équivalent en cuisine.
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Salut, c'est Raphaël avec la une de votre quotidien Vosges Matin pour ce mardi. Et dans le Grand Est, les fumées belges et des appels à la vigilance. Saint-Étienne-lès-Remiremont, il percute une voiture de gendarmerie et finit en garde à vue. En page Vosges, un homme récompensé pour avoir arrêté le forcené à Épinal. Lorraine, ils échangent leur maison pour voyager. Saint-Dié, une collection de jeux vidéo qui perd de son attrait, puis volée, c'est reparti pour les Louves de Saint-Dié. Avec Vosges Matin, vous retrouverez bien sûr le journal de Saint-Dié-Remiremont. Et à Sapois, la sécheresse et la hausse de la consommation estivale obligent à organiser un ravitaillement en eau. Plein fin, il redore au propre comme figuré le nom des morts pour la France. Et puis à Gérardmer, après 8 mois de travaux, 3 millions d'euros investis, le casino a achevé sa métamorphose avec des espaces rénovés et entièrement réaménagés. Excellente journée avec Radio des Ballons et à tout à l'heure.

0: Ah, moi, mes souliers, grand souvenir de Félix Leclerc, ce grand chanteur québécois, 7h53.
1: Aujourd'hui, nous sommes le mardi 18 août. Le soleil s'est levé, 6h47, se couchera à 21h01. Nous fêtons Hélène, mais aussi Elena, Hélène et puis Lana.
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1: Que s'est-il passé un 18 août en 1906? C'était la naissance du cinéaste Marcel Carné, qui est mort le 31 octobre 1996. En 1976, des incidents entre la Corée du Nord et les États-Unis à Panmunjom. En 1979, le paquebot France, rebaptisé Norway, quitte le Havre pour entreprendre une deuxième carrière. En 1994, début de l'affaire Elf. L'ouverture d'une information judiciaire concernant les conditions de renflouement du groupe textile Biedermann par Elf est confiée à la juge Eva Joly. En 2008, démission du président pakistanais, le général Pervez Moslaraf.
0: Eh bien, sur Radio des Ballons, et avant de retrouver Sylvie Alain avec l'horoscope, voici Pierre Demar, je pense à vous.

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1: Bonjour à tous, nous fêtons Hélène en ce 18 août. Alors, quelle pourrait être l'humeur des astres aujourd'hui ?
2: Bélier, vos projets vont surprendre vos proches, mais ils seront en totale adéquation avec votre envie de nouveauté.
1: Taureau, respectez la liberté des autres si vous voulez qu'ils respectent la vôtre.
2: Gémeaux, une foule d'idées se bousculent dans votre tête. Les projets bourgeonnent, vous avez de la matière.
1: Cancer, partagé entre le désir d'assumer de hautes responsabilités professionnelles et la peur d'être accaparé par le travail, vous serez hésitant aujourd'hui.
2: Les lions, faites preuve de modération. C'est de cette façon que vous parviendrez à vos fins.
1: Vierge, vitalité excellente, mais un peu d'agitation mentale est à redouter. Évitez de dramatiser pour un rien.
2: Balance, jugulez votre tendance à avoir les dents longues, ce n'est pas le moment.
1: Scorpion, si vous travaillez en association, vos partenaires risquent d'être un peu malmenés. Vous chercherez à imposer votre volonté, mais les résistances seront vives.
2: Les Sagittaires, il y a de l'eau dans le gaz sur votre lieu de travail. Cette atmosphère pèse sur votre humeur et sur votre efficacité au travail, alors prenez vos distances.
1: Capricorne, les influx du Soleil et de Mercure vous aideront sur le plan professionnel.
2: Verseau, vous vivez une mini-tempête dans le domaine amoureux. Alors ouvrez un dialogue constructif avec votre partenaire.
1: Enfin, pour les Poissons, eh bien, votre diplomatie vous sera fort utile dans vos échanges avec votre entourage aujourd'hui. À demain pour un nouvel horoscope.
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7: L'actualité de ce mardi. Dimanche, un peu avant 19h, les gendarmes de Remiremont sont intervenus à Dommartin au domicile d'une femme chez qui était un homme d'une cinquantaine d'années, ivre et agressif. Il a cassé plusieurs objets et a lancé des couteaux en direction des forces de l'ordre avant de s'enfuir en voiture. Des renforts sont venus d'Épinal, du Thiot, de Saulsur, avec également la police. L'individu a circulé sur le secteur de Remiremont et a pu échapper à un premier barrage. Puis à Saint-Étienne, il a percuté volontairement un véhicule de gendarmerie avant d'être interpellé. Un gendarme qui se trouvait dans l'auto a été blessé et hospitalisé. Le quinquagénaire va probablement être poursuivi pour tentative de meurtre sur personne dépositaire de l'autorité, refus d'obtempérer et conduite sous l'empire de l'alcool. À Chandré, hier matin, en plein orage, une résidence secondaire a pris feu. Les pompiers ont été prévenus vers 6h30 et à leur arrivée, l'ancienne ferme était totalement en flammes. Les soldats du feu ont pu préserver une habitation toute proche ainsi que la forêt aux abords. Les occupants des lieux étaient absents et l'origine du sinistre n'est pas encore connue. Au lac de Saulsur, la baignade et les activités nautiques sont interdites depuis ce lundi suite à des analyses qui ont révélé une qualité d'eau non conforme aux normes sanitaires. C'est la première fois en plus de 30 ans d'exploitation de la base de loisirs que cela se produit. La municipalité a précisé que dès que les conditions le permettront, l'accès à l'eau pourra reprendre. La surveillance de la baignade est prévue jusqu'au 30 août. Le comédien Rufus sera présent ce vendredi au Théâtre du Peuple de Bussan dans le cadre des éphémères. Ce sera à 20h et il remplace un artiste qui s'est blessé. Nous avons appris le décès de l'actrice américaine Hayden Panettiere à l'âge de 36 ans. Elle avait joué dans des séries comme Heroes, Nashville ou encore Malcolm. Décès de François Grandemange, âgé de 84 ans. Ses obsèques auront lieu mercredi à 10h30 en l'abbatiale de Remiremont. Décès de Lise Colnel, âgée de 93 ans. Ses obsèques sont prévues jeudi à 14h30 en l'église de Xon-Roulangemer. Décès de Michel Mercier, âgé de 94 ans. Ses obsèques seront célébrées jeudi à 14h30 à la maison funéraire Fournier de Remiremont. Je vous rappelle les obsèques d'Anne-Marie Roussel, née Mougin, âgée de 88 ans, célébrées mercredi à 10h en l'église de Cournimont. Les obsèques d'Edmond Geschwindenhammer, âgé de 97 ans du Thiot, sont prévues mercredi à 15h à la chapelle du cimetière central de Mulhouse. Décès de Suzanne Schwarzwalder, née Adam, âgée de 94 ans de Chenimenil. Ses obsèques auront lieu jeudi à 14h à la maison funéraire Saint-Michel d'Épinal. Les obsèques de Marie-Yvonne Grosdemange, née Peter, âgée de 88 ans, sont prévues jeudi à 14h30 en église de Saulsur. Ce mardi sont prévues les obsèques de Gérard Mougin, âgé de 76 ans à 10h en église de Saulsur. Les obsèques de Jean-Luc Debac, âgé de 73 ans, à 14h en l'église de Ventron. Les obsèques de Michel Picard, né Homser, âgé de 94 ans, à 16h en l'église de la Bresse. La météo pour ce mardi, des nuages, du soleil, quelques pluies attendues cette nuit avec également du vent, 28 degrés au mieux. Mercredi, soleil, nuages et quelques gouttes. Jeudi, ce sera orageux de 16 à 25 degrés. Vendredi, nuages, soleil de 15 à 23 degrés. Puis un peu plus de soleil pour samedi.
13: 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Vous allez gagner une entrée pour la ferme Aventure, une pour la volerie des Aigles, une pour la Haute-Saône et les musées Château-Lambert notamment. L'entrée gratuite aussi pour Vesserlin, une pour Bolder et ce sera le Bois des Lutins, une pour Didyland, une pour Champagnier, musée de Négritude, une pour le musée d'art militaire à Vincey. Et une entrée également pour la montagne des singes. Alors, voici donc la question du jour, c'est tout bête. Et qui chante 03 29 28 10 34, monsieur, vous l'avez tous connu. Et il est mort trop tôt. Qui chante 03 29 28 10 34, c'est parti.

Ah bien sûr, oui, c'est gagné. C'était Michel Berger avec celui qui chante Bonne journée à toutes et à tous et bravo à nos gagnants.

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2: L'éphéméride, c'est tout de suite le 18 août. Bonne fête Hélène, Elena, Lena, Nelly, Laetitia. Leur couleur le jaune, leur chiffre le 4.

0: Les naissances du 18 août. Laetitia Masson à Épinal, réalisatrice et scénariste. Mika, le chanteur, auteur-compositeur de pop britannico-libanais. Daniela Lambroso, animatrice, productrice de télévision et de radio. Didier Auriol, le pilote de rallye français, champion du monde en 1994. Carole Bouquet, l'actrice. Patrick Swayze, l'acteur, chanteur, danseur et producteur américain. En 1937, Robert Redford, l'acteur et réalisateur. En 1929, Hugo Frey, l'auteur, compositeur et chanteur. En 1901, Lucienne Boyer, la chanteuse. Les décès, en 2020, Ben Cross, l'acteur. En 2012, Scott McKenzie, le chanteur américain de San Francisco en 66. En 2011, Jean Tabary, le dessinateur, auteur de Is No Good avec René Goscinny. En 2002, Lionel Cassan, l'animateur télé de Matin Bonheur. En 1850, Honoré de Balzac, l'écrivain. En 1979, le paquebot France, rebaptisé Norway, quitte définitivement Le Havre pour entreprendre une deuxième carrière. En 1969, un bateau de promenade, le Frédieu, coule près de la rive de Thonon-les-Bains en Haute-Savoie avec 50 passagers, dont 39 enfants d'une colonie de vacances. Le bilan, 8 morts et 13 disparus. En 1964, pour les Beatles, c'est le départ à San Francisco de la première tournée aux USA. En 1949, un incendie dans les Landes détruit 120 000 hectares de forêt et tue 84 personnes. Le dicton « À la Sainte-Hélène, la noix est pleine et le cerneau se met dans l'eau. » Vigneron qui prie Sainte-Hélène ne perd pas sa peine.
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5: L'actualité de ce mardi. Dimanche, un peu avant 19h, les gendarmes de Remiremont sont intervenus à Dommartin, au domicile d'une femme chez qui était un homme d'une cinquantaine d'années, ivre et agressif. Il a cassé plusieurs objets et a lancé des couteaux en direction des forces de l'ordre avant de s'enfuir en voiture. Des renforts sont venus d'Épinal, du Thiot, de Saulsure, avec également la police. L'individu a circulé sur le secteur de Remiremont et a pu échapper à un premier barrage. Puis à Saint-Étienne, il a percuté volontairement un véhicule de gendarmerie avant d'être interpellé. Un gendarme qui se trouvait dans l'auto a été blessé et hospitalisé. Le quinquagénaire va probablement être poursuivi pour tentative de meurtre sur personne dépositaire de l'autorité, refus d'obtempérer et conduite sous l'empire de l'alcool. À Chandray, hier matin en plein orage, une résidence secondaire a pris feu. Les pompiers ont été prévenus vers 6h30 et à leur arrivée, l'ancienne ferme était totalement en flammes. Les soldats du feu ont pu préserver une habitation toute proche ainsi que la forêt aux abords. Les occupants des lieux étaient absents et l'origine du sinistre n'est pas encore connue. Au lac de Saulsure, la baignade et les activités nautiques sont interdites depuis ce lundi suite à des analyses qui ont révélé une qualité d'eau non conforme aux normes sanitaires. C'est la première fois en plus de 30 ans d'exploitation de la base de loisirs que cela se produit. La municipalité a précisé que dès que les conditions le permettront, l'accès à l'eau pourra reprendre. La surveillance de la baignade est prévue jusqu'au 30 août. Le comédien Rufus sera présent ce vendredi au Théâtre du Peuple de Bussan dans le cadre des éphémères. Ce sera à 20h et il remplace un artiste qui s'est blessé. Nous avons appris le décès de l'actrice américaine Hayden Panettiere à l'âge de 36 ans. Elle avait joué dans des séries comme Heroes, Nashville ou encore Malcolm. Décès de François Grandemange, âgé de 84 ans. Ses obsèques auront lieu mercredi à 10h30 en l'abbatiale de Remiremont. Décès de Lise Colnel, âgée de 93 ans. Ses obsèques sont prévues jeudi à 14h30 en l'église de Xonroux-Longemer. Décès de Michel Mercier, âgé de 94 ans. Ses obsèques seront célébrées jeudi à 14h30 à la maison funéraire Fournier de Remiremont. Je vous rappelle les obsèques d'Anne-Marie Roussel, née Mougin, âgée de 88 ans, célébrées mercredi à 10h en l'église de Cournimont. Les obsèques d'Edmond Geschwindenhammer, âgé de 97 ans du Thiot, sont prévues mercredi à 15h à la chapelle du cimetière central de Mulhouse. Décès de Suzanne Schwarzwalder, née Adam, âgée de 94 ans de Chenimenil. Ses obsèques auront lieu jeudi à 14h à la maison funéraire Saint-Michel d'Épinal. Les obsèques de Marie-Yvonne Gros-Demange, née Peter, âgée de 88 ans, sont prévues jeudi à 14h30 en église de Saulsure. Ce mardi sont prévues les obsèques de Gérard Mougin, âgé de 76 ans à 10h en église de Saulsure. Les obsèques de Jean-Luc Debac, âgé de 73 ans, à 14h en l'église de Ventron. Les obsèques de Michel Picard, né Homser, âgé de 94 ans, à 16h en l'église de la Bresse. La météo pour ce mardi, des nuages, du soleil, quelques pluies attendues cette nuit avec également du vent, 28 degrés au mieux. Mercredi, soleil, nuages et quelques gouttes. Jeudi, ce sera orageux de 16 à 25 degrés. Vendredi, nuages, soleil de 15 à 23 degrés. Puis un peu plus de soleil pour samedi.
10: Claude Vanly, je suis sur Radio des Ballons. Ça pète le

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1: Eh bien, nous sommes heureux aujourd'hui de recevoir monsieur...
2: Monsieur Grimpoir.
1: Monsieur Grimpoir, de Paris.
2: Oui, de Paris.
1: De Paris même.
2: De Paris.
1: Oui.
2: Dixième.
1: Alors, monsieur Grimpoir, vous allez jouer avec nous au qui perd pair.
2: Oui.
1: Monsieur Grimpoir, vous connaissez la règle du jeu. Quatre questions. 10 000 francs, 1 000 francs, 100 francs, rien du tout.
2: Oui.
1: Alors, attention, monsieur. Première question. Vous êtes prêts? Quelle est la différence entre un pigeon?
2: Pigeon,
1: c'est facile. Top chronomètre, eh bien monsieur, alors vous dormiez.
2: Non, je...
1: C'était pourtant facile. Alors maintenant, je vais passer à la deuxième question. Vous pouvez encore gagner 1000 francs, je vous le signale. Alors attention. Quel âge avait Rimbaud?
2: 16 ans.
1: Ah non, 27. Oui, il a 27 ans, oui. Ça dépend quand, mais il a 27 ans. Ah oui, attention. Alors, monsieur, attention. Troisième question, vous pouvez encore gagner 100 francs.
2: Oui.
1: Troisième question, monsieur, attention, cette question contient un piège. Monsieur, le russe Ishlakov a sauté 2,31 m. Pouvez-vous dire mieux?
2: Non.
1: Attention, monsieur, c'est un piège. Je vous demande, est-ce que vous pouvez dire mieux?
2: Non, je ne vois pas. Malheureusement, je ne m'intéresse pas au sport et...
1: Je ne peux pas vous dire mieux, hein.
2: 2,31 m, non, je ne vois pas, non.
1: Monsieur, attention, top chronomètre, monsieur, le mot mieux. Est-ce que vous pouvez dire mieux, le mot mieux? Dites-le.
2: Mieux.
1: Redites-le, monsieur.
2: Mieux.
1: Trop tard. Ah oui, fallait le dire avant.
2: Je le savais.
1: Ah ben, fallait le dire, alors. Quand on ne sait pas, je comprends qu'on ne le dise pas, mais si vous le savez, fallait le dire. Mon con, hein. Bon, monsieur, quatrième question du qui perd pair. À partir de maintenant, vous jouez avec votre argent. Alors, après l'augmentation des salaires, l'entreprise tombe à l'eau. Qu'est-ce qui reste?
2: Passe-moi.
1: Eh non, monsieur, des chômeurs. Eh oui, monsieur, vous avez perdu. Alors, vous perdez 100 francs, ça nous a fait plaisir. Vous venez quand vous voulez. Merci et à demain si vous voulez bien.

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1: Bonjour à tous, nous fêtons Hélène en ce 18 août. Alors, quelle pourrait être l'humeur des astres aujourd'hui ?
2: Bélier, vos projets vont surprendre vos proches, mais ils seront en totale adéquation avec votre envie de nouveauté.
1: Taureau, respectez la liberté des autres si vous voulez qu'ils respectent la vôtre.
2: Gémeaux, une foule d'idées se bouscule dans votre tête. Les projets bourgeonnent, vous avez de la matière.
1: Cancer, partagé entre le désir d'assumer de hautes responsabilités professionnelles et la peur d'être accaparé par le travail, vous serez hésitant aujourd'hui.
2: Les lions, faites preuve de modération. C'est de cette façon que vous parviendrez à vos fins.
1: Vierge, vitalité excellente, mais un peu d'agitation mentale est à redouter. Évitez de dramatiser pour un rien.
2: Balance, jugulez votre tendance à avoir les dents longues, ce n'est pas le moment.
1: Scorpion, si vous travaillez en association, vos partenaires risquent d'être un peu malmenés. Vous chercherez à imposer votre volonté, mais les résistances seront vives.
2: Les Sagittaires, il y a de l'eau dans le gaz sur votre lieu de travail. Cette atmosphère pèse sur votre humeur et sur votre efficacité au travail, alors prenez vos distances.
1: Capricorne, les influx du Soleil et de Mercure vous aideront sur le plan professionnel.
2: Verseau, vous vivez une mini-tempête dans le domaine amoureux. Alors ouvrez un dialogue constructif avec votre partenaire.
1: Enfin, pour les Poissons, eh bien, votre diplomatie vous sera fort utile dans vos échanges avec votre entourage aujourd'hui. À demain pour un nouvel horoscope.
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11: Radio des Ballons, il est 9h. l'actualité de ce mardi. Dimanche, un peu avant 19h, les gendarmes de Remiremont sont intervenus à Dommartin, au domicile d'une femme chez qui était un homme d'une cinquantaine d'années, ivre et agressif. Il a cassé plusieurs objets et a lancé des couteaux en direction des forces de l'ordre avant de s'enfuir en voiture. Des renforts sont venus d'Épinal, du Thiot, de Saulsure, avec également la police. L'individu a circulé sur le secteur de Remiremont et a pu échapper à un premier barrage. Puis à Saint-Étienne, il a percuté volontairement un véhicule de gendarmerie avant d'être interpellé. Un gendarme qui se trouvait dans l'auto a été blessé et hospitalisé. Le quinquagénaire va probablement être poursuivi pour tentative de meurtre sur personne dépositaire de l'autorité, refus d'obtempérer et conduite sous l'empire de l'alcool. À Chandray, hier matin en plein orage, une résidence secondaire a pris feu. Les pompiers ont été prévenus vers 6h30 et à leur arrivée, l'ancienne ferme était totalement en flammes. Les soldats du feu ont pu préserver une habitation toute proche ainsi que la forêt aux abords. Les occupants des lieux étaient absents et l'origine du sinistre n'est pas encore connue. Au lac de Saulsure, la baignade et les activités nautiques sont interdites depuis ce lundi suite à des analyses qui ont révélé une qualité d'eau non conforme aux normes sanitaires. C'est la première fois en plus de 30 ans d'exploitation de la base de loisirs que cela se produit. La municipalité a précisé que dès que les conditions le permettront, l'accès à l'eau pourra reprendre. La surveillance de la baignade est prévue jusqu'au 30 août. Le comédien Rufus sera présent ce vendredi au Théâtre du Peuple de Bussan dans le cadre des éphémères. Ce sera à 20h et il remplace un artiste qui s'est blessé. Nous avons appris le décès de l'actrice américaine Hayden Panettiere à l'âge de 36 ans. Elle avait joué dans des séries comme Heroes, Nashville ou encore Malcolm. Décès de François Grandemange, âgé de 84 ans. Ses obsèques auront lieu mercredi à 10h30 en l'abbatiale de Remiremont. Décès de Lise Colnel, âgée de 93 ans. Ses obsèques sont prévues jeudi à 14h30 en l'église de Xonroux-Longemer. Décès de Michel Mercier, âgé de 94 ans. Ses obsèques seront célébrées jeudi à 14h30 à la maison funéraire Fournier de Remiremont. Je vous rappelle les obsèques d'Anne-Marie Roussel, née Mougin, âgée de 88 ans, célébrées mercredi à 10h en l'église de Cournimont. Les obsèques d'Edmond Geschwindenhammer, âgé de 97 ans du Thiot, sont prévues mercredi à 15h à la chapelle du cimetière central de Mulhouse. Décès de Suzanne Schwarzwalder, née Adam, âgée de 94 ans de Chenimenil. Ses obsèques auront lieu jeudi à 14h à la maison funéraire Saint-Michel d'Épinal. Les obsèques de Marie-Yvonne Gros-Demange, née Peter, âgée de 88 ans, sont prévues jeudi à 14h30 en l'église de Saulsure. Ce mardi sont prévues les obsèques de Gérard Mougin, âgé de 76 ans à 10h en l'église de Saulsure. Les obsèques de Jean-Luc Debac, âgé de 73 ans, à 14h en l'église de Ventron. Les obsèques de Michel Picard, né Homser, âgé de 94 ans, à 16h en l'église de la Bresse. La météo pour ce mardi, des nuages, du soleil, quelques pluies attendues cette nuit avec également du vent, 28 degrés au mieux. Mercredi, soleil, nuages et quelques gouttes. Jeudi, ce sera orageux de 16 à 25 degrés. Vendredi, nuages, soleil de 15 à 23 degrés. Puis un peu plus de soleil pour samedi.
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1: Avec Destination Santé, Emmanuel Ducreuset.
2: Bonjour à tous. Volontiers associé à l'enfance, le goûter conserve des adeptes parmi les adultes. Est-ce vraiment une bonne idée? Et si oui, quels aliments privilégier? Le goûter ne doit pas forcément être associé à du grignotage. Il vise plutôt à satisfaire une petite faim en milieu d'après-midi et ainsi vous permettre de patienter jusqu'au dîner. Bien constitué, le goûter vous permettra de moins manger le soir et de mieux dormir. Bien sûr, le classique pain, beurre et chocolat reste une référence, au même titre qu'un fruit frais. Mais au-delà, vous pouvez miser sur un laitage, des aliments riches en magnésium, parfaits pour lutter contre le coup de pompe de 17 heures. Et pour cela, rien de mieux que quelques fruits secs. Dans tous les cas, préférez les produits naturels à ceux transformés industriels ou autres viennoiseries. Côté liquide, il s'agit surtout d'éviter les excitants et les sodas riches en sucre. Optez plutôt pour les tisanes, le rooibos chaud ou froid selon la saison ou un jus de fruits frais. Souvenez-vous surtout que cette collation ne doit pas constituer une obligation ni s'inscrire dans une prise alimentaire incontournable comme le sont les autres repas. Autrement dit, si sur les coups de 16h30-17h vous n'avez pas faim, inutile de vous forcer. Un dernier point. Si vous ressentez non pas une petite faim, mais une véritable fringale durant l'après-midi, portez plutôt votre regard vers le petit déjeuner ou le déjeuner qui ont sans doute été trop légers et peu rassasiants. Alors, le lendemain, glissez-y des aliments riches en fibres, comme des légumes secs ou des féculents complets. Les fibres permettent d'augmenter la durée de sensation de satiété entre les repas. De quoi éviter d'avoir rapidement à nouveau faim.
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1: La comédie Les Gendarmes vous est proposée cette semaine aux variétés du Tio, à retrouver également au Majestic à Remiremont. Alors attention, rien à voir avec les célèbres gendarmes de Saint-Tropez avec Louis de Funès. Non, cette fois-ci, c'est l'adaptation de la célèbre bande dessinée à succès. Comédie signée François Prévost, Légonie et Stéphane Archinard. Et dans ce film, on y retrouve entre autres Arnaud Ducret ou encore Fred Testo. Alors ce film a été noté 2,3 sur 5 par la presse et 2,1 par les spectateurs. Ce sont les notes que vous retrouverez sur Allociné. L'Odyssée, la grande fresque historique signée Christopher Nolan avec Matt Damon, Tom Holland, Anne Hathaway et bien d'autres, c'est toujours à l'affiche. À retrouver cette semaine au Tio, aux variétés, à l'Entracte de Vanier ou encore à Remiremont au Majestic. Et je vous rappelle que c'est un film qui a reçu d'excellentes notes, 4,1 pour la presse et 4,3 pour les spectateurs. Pour rester du côté des gros films américains, bien il y a Spider-Man Brand New Day que vous allez pouvoir retrouver. Là encore, il est projeté aux variétés du Tio, à voir également à Remiremont au Majestic et puis au cinéma du Casino à Gérardmer. Film d'action et d'aventure signé Destin Daniel Cretton avec Tom Holland et Zendaya dans les rôles principaux. Le film indien, La dernière séance, est à l'affiche de la MCL de Gérardmer. Un drame où l'histoire se déroule en Inde en 2010. Un garçon de 9 ans découvre le cinéma et il va assouvir sa passion dans la cabine de projection. Mais c'est la fin également de l'ère du 35 mm. Un film qui a été noté 3,5 par la presse et 3,9 par les spectateurs. À la Bresse, au grand écran, en fin de semaine, eh bien, vous allez pouvoir retrouver le célèbre documentaire de Vincent Munier, Le Chant des Forêts, un film qui a été deux fois récompensé au César cette année, noté 3,8 par la presse et 4,3 par les spectateurs. À Remiremont au Majestic, découvrez Mutiny, un film d'action réalisé par le français Jean-François Richer. Et c'est avec Jason Statham dans le rôle principal. L'histoire d'un ancien agent des forces spéciales accusé à tort de meurtre. Il se retrouve piégé à bord d'un porte-conteneur dont l'équipage est composé de mercenaires. Et sachez que la semaine prochaine à Remiremont, bien vous allez pouvoir vous faire un marathon Harry Potter du 26 au 30 août avec tous les films de la saga qui seront projetés.
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0: Bonjour à tous, nous fêtons Hélène en ce 18 août. Alors, quelle pourrait être l'humeur des astres aujourd'hui ?
1: Bélier, vos projets vont surprendre vos proches, mais ils seront en totale adéquation avec votre envie de nouveauté.
0: Taureau, respectez la liberté des autres si vous voulez qu'ils respectent la vôtre.
1: Gémeaux, une foule d'idées se bouscule dans votre tête. Les projets bourgeonnent, vous avez de la matière.
0: Cancer, partagé entre le désir d'assumer de hautes responsabilités professionnelles et la peur d'être accaparé par le travail, vous serez hésitant aujourd'hui.
1: Les lions, faites preuve de modération. C'est de cette façon que vous parviendrez à vos fins.
0: Vierge, vitalité excellente, mais un peu d'agitation mentale est à redouter. Évitez de dramatiser pour un rien.
1: Balance, jugulez votre tendance à avoir les dents longues, ce n'est pas le moment.
0: Scorpion, si vous travaillez en association, vos partenaires risquent d'être un peu malmenés. Vous chercherez à imposer votre volonté, mais les résistances seront vives.
1: Les Sagittaires, il y a de l'eau dans le gaz sur votre lieu de travail. Cette atmosphère pèse sur votre humeur et sur votre efficacité au travail, alors prenez vos distances.
0: Capricorne, les influx du Soleil et de Mercure vous aideront sur le plan professionnel.
1: Verseau, vous vivez une mini-tempête dans le domaine amoureux. Alors ouvrez un dialogue constructif avec votre partenaire.
0: Enfin, pour les Poissons, votre diplomatie vous sera fort utile dans vos échanges avec votre entourage aujourd'hui. À demain pour un nouvel horoscope.
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5: L'actualité de ce mardi. Dimanche, un peu avant 19h, les gendarmes de Remiremont sont intervenus à Dommartin, au domicile d'une femme chez qui était un homme d'une cinquantaine d'années, ivre et agressif. Il a cassé plusieurs objets et a lancé des couteaux en direction des forces de l'ordre avant de s'enfuir en voiture. Des renforts sont venus d'Épinal, du Thiot, de Saulsure, avec également la police. L'individu a circulé sur le secteur de Remiremont et a pu échapper à un premier barrage. puis à Saint-Étienne. Il a percuté volontairement un véhicule de gendarmerie avant d'être interpellé. Un gendarme qui se trouvait dans l'auto a été blessé et hospitalisé. Le quinquagénaire va probablement être poursuivi pour tentative de meurtre sur personne dépositaire de l'autorité, refus d'obtempérer et conduite sous l'empire de l'alcool. À Chandré, hier matin, en plein orage, une résidence secondaire a pris feu. Les pompiers ont été prévenus vers 6h30 et à leur arrivée, l'ancienne ferme était totalement en flammes. Les soldats du feu ont pu préserver une habitation toute proche ainsi que la forêt aux abords. Les occupants des lieux étaient absents et l'origine du sinistre n'est pas encore connue. Au lac de Saulsure, la baignade et les activités nautiques sont interdites depuis ce lundi suite à des analyses qui ont révélé une qualité d'eau non conforme aux normes sanitaires. C'est la première fois en plus de 30 ans d'exploitation de la base de loisirs que cela se produit. La municipalité a précisé que dès que les conditions le permettront, l'accès à l'eau pourra reprendre. La surveillance de la baignade est prévue jusqu'au 30 août. Le comédien Rufus sera présent ce vendredi au Théâtre du Peuple de Bussan dans le cadre des éphémères. Ce sera à 20h et il remplace un artiste qui s'est blessé. Nous avons appris le décès de l'actrice américaine Hayden Panettiere à l'âge de 36 ans. Elle avait joué dans des séries comme Heroes, Nashville ou encore Malcolm. Décès de François Grandemange, âgé de 84 ans. Ses obsèques auront lieu mercredi à 10h30 en l'abbatiale de Remiremont. Décès de Lise Colnel, âgée de 93 ans. Ses obsèques sont prévues jeudi à 14h30 en l'église de Xonroux-Longemer. Décès de Michel Mercier, âgé de 94 ans. Ses obsèques seront célébrées jeudi à 14h30 à la maison funéraire Fournier de Remiremont. Je vous rappelle les obsèques d'Anne-Marie Roussel, née Mougin, âgée de 88 ans, célébrée mercredi à 10h en l'église de Cournimont. Les obsèques d'Edmond Geschwindenhammer, âgé de 97 ans du Tillot, sont prévues mercredi à 15h à la chapelle du cimetière central de Mulhouse. Décès de Suzanne Schwarzwalder, née Adam, âgée de 94 ans de Chenimenil. Ses obsèques auront lieu jeudi à 14h à la maison funéraire Saint-Michel d'Épinal. Les obsèques de Marie-Yvonne Grosdemange, née Peter, âgée de 88 ans, sont prévues jeudi à 14h30 en l'église de Saulsure. Ce mardi sont prévues les obsèques de Gérard Mougin, âgé de 76 ans à 10h en l'église de Saulsure. Les obsèques de Jean-Luc Debac, âgé de 73 ans, à 14h en l'église de Ventron. Les obsèques de Michel Picard, né Homser, âgé de 94 ans, à 16h en l'église de la Bresse. La météo pour ce mardi, des nuages, du soleil, quelques pluies attendues cette nuit avec également du vent, 28 degrés au mieux. Mercredi, soleil, nuages et quelques gouttes. Jeudi, ce sera orageux de 16 à 25 degrés. Vendredi, nuages, soleil de 15 à 23 degrés. Puis un peu plus de soleil pour samedi.
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2: La vie au pays des lacs, Gérard Mé, la Moselotte et la Bresse, l'accueil des vacanciers, c'est à Cornimont le lundi dès 18h30 à la salle des fêtes, à la Bresse lundi également de 10h à midi devant l'office de tourisme et à Vanier le lundi de 10h à midi dans l'office de tourisme. Des rendez-vous aussi avec l'exposition de l'association Art et Traditions Populaires Jérômois. C'est jusqu'au mercredi 19 août. Les caricatures de Jean Grossier, vous les découvrirez, c'était celle à l'époque, dans les années 70, des journaux, les annonces des Hautes-Vosges, alors qu'il voulait créer une édition, l'écho du Pays des Lacs, et c'était pour contrer l'écho des Vosges à l'époque. Alors, il y a les points et mesures, les outils insolites, et vous découvrirez notamment les fameux thermomètres de Bussan. C'est de Vincent Baudin et Jean-Pierre Stocchetti. Et c'est à l'espace Tilleul, salle Jean Grossier, mais c'est donc au rez-de-chaussée de l'espace Tilleul. Et c'est donc tout au long de cette semaine et après. Les veillées interculturelles de la chapelle de Travexin, avec des rendez-vous, notamment justement aussi le mercredi 19 août, on parlera Ukraine. On écoutera l'Ukraine avec Uliana Oborchevska et Sofia Leitcha. Ça se prononce certainement pas comme cela. Le mercredi 26 août, ce sera la Géorgie avec Alexandra Koteka et Tomas Vidbovski. Et le mercredi 2 septembre, la Bulgarie avec Milena Zeliakova. Et l'atelier participatif associé, la cuisine géorgienne, avec Alexia, mercredi, jeudi 26 et 27 août en journée, et la cuisine du monde également avec Alexia, les 5 et 6 septembre, donc là, nous n'y sommes pas encore. Une veillée ukrainienne sont les grandes veillées qui auront lieu donc lors de toutes ces journées, avec Alexandra Koteka et Tomas Vibowski, jeudi 27 août à 20h, et veillée du monde, ce sera le dimanche 6 septembre. Et puis bienvenue aux vacanciers également, tout à l'heure, mais à Saulsur, c'est le mardi à 18h30. Ça change d'ailleurs de l'ordinaire. Et jusqu'au 23 octobre, droit des femmes au fil du temps, portrait de Vosgienne. C'est au musée, avec les archives départementales, musée textile de Ventron.
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1: Le centre Azureva de Bussan vous propose un poste de plongeur. Alors c'est pour un CDD de 2 mois à 35 heures par semaine. Et c'est un poste qui est ouvert aux débutants. Et puis toujours avec Azureva à Bussan, cette fois-ci, on vous propose un poste de serveur CDD de 2 mois. 35 heures par semaine. Là encore, un poste qui est accessible aux débutants. Direction le Haut-du-Thème Château-Lambert avec l'Auberge des Sources qui recherche un cuisinier. Poste en CDI à 39 heures par semaine. 6 mois d'expérience vous sont demandés. L'IEM La Courtine à Remiremont est à la recherche d'un éducateur de jeunes enfants pour un poste en CDI à 35 heures par semaine. Vous accompagnerez des enfants et des adolescents en situation de polyhandicap. Un an d'expérience vous est demandé pour ce poste. Le restaurant Le Couchta à la Bresse recherche un serveur. C'est un poste en CDI à 39 heures par semaine. Alors pour postuler, eh bien sachez qu'il faut avoir un CAP ou BEP ou équivalent service en salle. C'est un poste qui est ouvert aux débutants. On vous demande également d'être titulaire du permis. Le Grand Hôtel à Gérardmer est à la recherche d'un réceptionniste. Poste en CDI à 39 heures par semaine. Pour postuler, on vous demande de maîtriser l'anglais. L'allemand serait aussi apprécié et avec 6 mois d'expérience. La boulangerie-pâtisserie Frédéric I, située à Gérardmer, est à la recherche d'un pâtissier. C'est un poste en CDI à 39 heures par semaine. Au moins 2 ans d'expérience vous sont demandés. L'hôtel Beau Rivage de Gérardmer est à la recherche d'un responsable technique et maintenance, poste en CDI à 39 heures par semaine. Un an d'expérience est souhaité. En vue de la prochaine ouverture de My Beers à Gérardmer, un employé polyvalent est recherché. Alors c'est un poste en CDI à 39 heures par semaine qui est proposé directement aux débutants. L'entreprise Côté Paysan de Gérardmer recherche un vendeur de fruits et légumes. C'est un poste en CDI à 35 heures par semaine. Un an d'expérience est demandé. L'hôtel-restaurant Les Jardins de Sophie, situé à Axon-Roulongemer, est à la recherche d'un veilleur de nuit. C'est un poste en CDI à temps partiel, 16 heures par semaine, et c'est ouvert aux débutants. Et puis toujours avec Les Jardins de Sophie, on vous propose cette fois un poste de commis de cuisine. C'est un CDI à 39 heures par semaine, un poste ouvert aux débutants avec une formation CAP-BEP ou équivalent en cuisine.
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1: Mardi, vous allez pouvoir retrouver le marché d'été à Bussan avec de nombreux exposants. Hall de la Mouline de 17h à 21h. Et pour ce 18 août, la Bussinette et Récré vous propose également hot dog, tartines et animations musicales. Et puis je vous annonce que ça sera bientôt la dernière pour les rues en fête au TIO. Dernier événement proposé donc le jeudi 20 août avec une nouvelle fois plein d'animations dans les rues du TIO. Puis comme d'habitude, marché et camelot devant la mairie. Le jeudi 20 août, il y a le tissage en famille proposé au musée du textile à Ventron. Comme à chaque fois, rendez-vous pour toute la famille dès 14h30 avec visite du musée adapté pour tous, mise en route des machines et atelier de tissage pour les enfants. Plus d'infos sur le site musée.ventron.fr. La Société des Fêtes de Bussan vous propose un concours de pétanque en doublette pour le vendredi 21 août. Ça sera à partir de 13h30 pour les inscriptions, place de la Mouline. 3€ par joueur, c'est ouvert à tous avec une buvette sur place. L'Harmonie de Bussan-Saint-Maurice vous propose une soirée d'été le vendredi 21 août. Rendez-vous sous la halle de la Mouline à Bussan à partir de 19h avec un menu complet à 12€ par personne, animation musicale par Denis Sembach. Il est conseillé de réserver pour le repas au 06 83 26 20 73. Avec le Théâtre du Peuple de Bussan, vous pouvez encore retrouver jusqu'au 28 août la grande pièce de l'été Héritier des Brumes, La folle histoire du Théâtre du Peuple, une saga en feuilleton de 6 épisodes à découvrir sur la journée. Et puis il y aura encore les éphémères pour le vendredi 21 août. Plus d'infos sur le site théâtredupeuple.com. Retrouvez encore pour le vendredi 21 août le marché nocturne des producteurs locaux à Ferdru, au Rucher de la Colline, de 17h à 21h. Avec l'association IPA qui a retrouvé les veillées interculturelles à la chapelle de Travexin à Cornimont. Pour le vendredi 21 août, ce sera une veillée ukrainienne. Ça commencera dès 20h. Renseignements avec le site ipac-cie.com. La collatitude du ballon d'Alsace est prévue pour le dimanche 23 août. Départ depuis le pump track de Saint-Maurice. Alors ce sera toute la journée, de 9h à 22h, avec de nombreuses animations, buvettes, restauration sur place, différents ateliers, concerts. Et puis bien sûr, vous allez pouvoir monter le ballon d'Alsace à vélo. N'oubliez pas qu'en ce moment, les mines du Tio sont ouvertes tous les jours. Vous pouvez visiter les anciennes mines de cuivre de 10h à 19h. Il y a également des soirées spéciales qui vous sont proposées cet été jusqu'au 30 août à 20h30. Les mercredis sur les pas des mineurs d'autrefois. Les jeudis, contes et légendes de la mine, nuit entrée. Puis les vendredis, à la découverte des chauves-souris. Alors pour chacune des visites, il faut réserver. Vous pouvez le faire par téléphone 03 29 25 03 33. Vous pouvez vous rendre sur le site à 47 rue de la Gare au Tillot, bien sûr. Et puis rendez-vous également pour plus d'infos sur le site hautemine.com.
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2: La vie au pays des lacs Gérardmer, la Moselotte et la Bresse. L'accueil des vacanciers, c'est à Cornimont le lundi dès 18h30 à la salle des fêtes, à la Bresse lundi également de 10h à midi devant l'office de tourisme et à Vanier le lundi de 10h à midi dans l'office de tourisme. Des rendez-vous aussi avec l'exposition de l'association Art et Tradition Populaire Jérômois, c'est jusqu'au mercredi 19 août. Les caricatures de Jean Grossier, vous les découvrirez, c'était celles à l'époque, dans les années 70, des journaux, les annonces des Hautes-Vosges, alors qu'ils voulaient créer une édition, l'écho du Pays des Lacs, et c'était pour contrer l'écho des Vosges à l'époque. Alors, il y a les poids et mesures, les outils insolites, et vous découvrirez notamment les fameux thermomètres de Bussan. C'est de Vincent Baudin et Jean-Pierre Stocchetti. Et c'est à l'espace Tilleul, salle Jean Grossier, mais c'est donc au rez-de-chaussée de l'espace Tilleul. Et c'est donc tout au long de cette semaine et après. Les veillées interculturelles de la chapelle de Travexin, avec des rendez-vous, notamment justement aussi le mercredi 19 août, on parlera Ukraine. On écoutera l'Ukraine avec Uliana Oborchevska et Sofia Leitcha, ça se prononce certainement pas comme cela. Le mercredi 26 août, ce sera la Géorgie avec Alexandra Koteka et Tomas Vidbovski. Et le mercredi 2 septembre, la Bulgarie avec Milena Zeliakova. Et un atelier participatif associé, la cuisine géorgienne avec Alexia, mercredi, jeudi 26 et 27 août en journée. Et la cuisine du monde également avec Alexia, les 5 et 6 septembre. Donc là, nous n'y sommes pas encore. Une veillée ukrainienne sont les grandes veillées qui auront lieu donc lors de toutes ces journées avec Alexandra Koteka et Thomas Wibowski, jeudi 27 août à 20h. Et Veillée du Monde, ce sera le dimanche 6 septembre. Et puis bienvenue aux vacanciers également, tout à l'heure, mais à Saulsur, c'est le mardi à 18h30. Ça change d'ailleurs de l'ordinaire. Et jusqu'au 23 octobre, Droit des femmes au fil du temps, portrait de Vosgienne. C'est au musée, avec les archives départementales, musée textile de Ventron.
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1: Le centre Azureva de Bussan vous propose un poste de plongeur. Alors c'est pour un CDD de 2 mois à 35 heures par semaine. Et c'est un poste qui est ouvert aux débutants. Et puis toujours avec Azureva à Bussan, cette fois-ci, on vous propose un poste de serveur, CDD de 2 mois, 35 heures par semaine. Là encore, un poste qui est accessible aux débutants. Direction le haut du Thème Château-Lambert avec l'Auberge des Sources qui recherche un cuisinier, poste en CDI à 39 heures par semaine. 6 mois d'expérience vous sont demandés. L'IEM La Courtine à Remiremont est à la recherche d'un éducateur de jeunes enfants pour un poste en CDI à 35 heures par semaine. Vous accompagnerez des enfants et des adolescents en situation de polyhandicap. 1 an d'expérience vous est demandé pour ce poste. Le restaurant Le Couchta à la Bresse recherche un serveur. C'est un poste en CDI à 39 heures par semaine. Alors pour postuler, eh bien sachez qu'il faut avoir un CAP ou BEP ou équivalent en service en salle. C'est un poste qui est ouvert aux débutants. On vous demande également d'être titulaire du permis. Le Grand Hôtel à Gérardmer est à la recherche d'un réceptionniste, poste en CDI à 39 heures par semaine. Pour postuler, on vous demande de maîtriser l'anglais, l'allemand serait aussi apprécié et avec 6 mois d'expérience. La boulangerie-pâtisserie Frédéric I, située à Gérardmer, est à la recherche d'un pâtissier. C'est un poste en CDI à 39 heures par semaine. Au moins 2 ans d'expérience vous sont demandés. L'hôtel Beau Rivage de Gérardmer est à la recherche d'un responsable technique et maintenance. Poste en CDI à 39 heures par semaine. 1 an d'expérience est souhaité. En vue de la prochaine ouverture de My Beers à Gérardmer, un employé polyvalent est recherché. Alors, c'est un poste en CDI à 39 heures par semaine qui est proposé directement aux débutants. L'entreprise Côté Paysan de Gérardmer recherche un vendeur de fruits et légumes. C'est un poste en CDI à 35 heures par semaine. 1 an d'expérience est demandé. L'hôtel-restaurant Les Jardins de Sophie, situé à Axon-Roulongemer, est à la recherche d'un veilleur de nuit. C'est un poste en CDI à temps partiel, 16 heures par semaine, et c'est ouvert aux débutants. Et puis toujours avec Les Jardins de Sophie, on vous propose cette fois un poste de commis de cuisine. C'est un CDI à 39 heures par semaine, un poste ouvert aux débutants avec une formation CAP-BEP, ou équivalent en cuisine.
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2: L'actualité de ce mardi. Dimanche, un peu avant 19h, les gendarmes de Remiremont sont intervenus à Dommartin, au domicile d'une femme chez qui était un homme d'une cinquantaine d'années, ivre et agressif. Il a cassé plusieurs objets et a lancé des couteaux en direction des forces de l'ordre avant de s'enfuir en voiture. Des renforts sont venus d'Épinal, du Thiau, de Saulsur, avec également la police. L'individu a circulé sur le secteur de Remiremont et a pu échapper à un premier barrage. Puis à Saint-Étienne, il a percuté volontairement un véhicule de gendarmerie avant d'être interpellé. Un gendarme qui se trouvait dans l'auto a été blessé et hospitalisé. Le quinquagénaire va probablement être poursuivi pour tentative de meurtre sur personne dépositaire de l'autorité, refus d'obtempérer et conduite sous l'empire de l'alcool. À Chandré, hier matin, en plein orage, une résidence secondaire a pris feu. Les pompiers ont été prévenus vers 6h30 et à leur arrivée, l'ancienne ferme était totalement en flammes. Les soldats du feu ont pu préserver une habitation toute proche ainsi que la forêt aux abords. Les occupants des lieux étaient absents et l'origine du sinistre n'est pas encore connue. Au lac de Saulsur, la baignade et les activités nautiques sont interdites depuis ce lundi suite à des analyses qui ont révélé une qualité d'eau non conforme aux normes sanitaires. C'est la première fois en plus de 30 ans d'exploitation de la base de loisirs que cela se produit. La municipalité a précisé que dès que les conditions le permettront, l'accès à l'eau pourra reprendre. La surveillance de la baignade est prévue jusqu'au 30 août. Le comédien Rufus sera présent ce vendredi au Théâtre du Peuple de Bussan dans le cadre des éphémères. Ce sera à 20h et il remplace un artiste qui s'est blessé. Nous avons appris le décès de l'actrice américaine Hayden Panettiere à l'âge de 36 ans. Elle avait joué dans des séries comme Heroes, Nashville ou encore Malcolm. Décès de François Grandemange, âgé de 84 ans. Ses obsèques auront lieu mercredi à 10h30 en l'abbatiale de Remiremont. Décès de Lise Colnel, âgée de 93 ans. Ses obsèques sont prévues jeudi à 14h30 en l'église de Xonroux-Longemer. Décès de Michel Mercier, âgé de 94 ans. Ses obsèques seront célébrées jeudi à 14h30 à la maison funéraire Fournier de Remiremont. Je vous rappelle les obsèques d'Anne-Marie Roussel, née Mougin, âgée de 88 ans, célébrée mercredi à 10h en l'église de Cournimont. Les obsèques d'Edmond Geschwindenhammer, âgé de 97 ans du Tillot, sont prévues mercredi à 15h à la chapelle du cimetière central de Mulhouse. Décès de Suzanne Schwarzwalder, née Adam, âgée de 94 ans de Chenimenil. Ses obsèques auront lieu jeudi à 14h à la maison funéraire Saint-Michel d'Épinal. Les obsèques de Marie-Yvonne Gros-Demange, née Peter, âgée de 88 ans, sont prévues jeudi à 14h30 en église de Saulsure. Ce mardi sont prévues les obsèques de Gérard Mougin, âgé de 76 ans à 10h en église de Saulsure. Les obsèques de Jean-Luc Debac, âgé de 73 ans, à 14h en l'église de Ventron. Les obsèques de Michel Picard, né Homser, âgé de 94 ans, à 16h en l'église de la Bresse. La météo pour ce mardi, des nuages, du soleil, quelques pluies attendues cette nuit avec également du vent, 28 degrés au mieux. Mercredi, soleil, nuages et quelques gouttes. Jeudi, ce sera orageux de 16 à 25 degrés. Vendredi, nuages, soleil de 15 à 23 degrés. Puis un peu plus de soleil pour samedi.
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1: La comédie Les Gendarmes vous est proposée cette semaine aux variétés du Tio, à retrouver également au Majestic à Remiremont. Alors attention, rien à voir avec les célèbres gendarmes de Saint-Tropez avec Louis de Funès. Non, cette fois-ci, c'est l'adaptation de la célèbre bande dessinée à succès. Comédie signée François Prévost-Légoni et Stéphane Archinard. Et dans ce film, on y retrouve entre autres Arnaud Ducret ou encore Fred Testo. Alors ce film a été noté 2,3 sur 5 par la presse et 2,1 par les spectateurs. Ce sont les notes que vous retrouverez sur Allociné. L'Odyssée, la grande fresque historique signée Christopher Nolan avec Matt Damon, Tom Holland, Anne Hathaway et bien d'autres, c'est toujours à l'affiche. À retrouver cette semaine au Tio, aux variétés, à l'Entracte de Vanier ou encore à Remiremont au Majestic. Et je vous rappelle que c'est un film qui a reçu d'excellentes notes, 4,1 pour la presse et 4,3 pour les spectateurs. Pour rester du côté des gros films américains, il y a Spider-Man Brand New Day que vous allez pouvoir retrouver. Là encore, il est projeté aux variétés du Tio, à voir également à Remiremont au Majestic et puis au cinéma du Casino à Gérardmer. Film d'action et d'aventure signé Destin Daniel Cretton avec Tom Holland et Zendaya dans les rôles principaux. Le film indien, La dernière séance, est à l'affiche de la MCLA de Gérardmer. Un drame où l'histoire se déroule en Inde en 2010. Un garçon de 9 ans découvre le cinéma et il va assouvir sa passion dans la cabine de projection. Mais c'est la fin également de l'ère du 35 mm. Un film qui a été noté 3,5 par la presse et 3,9 par les spectateurs. À la Bresse au grand écran en fin de semaine, eh bien vous allez pouvoir retrouver le célèbre documentaire de Vincent Munier, Le Chant des Forêts, un film qui a été deux fois récompensé au César cette année, noté 3,8 par la presse et 4,3 par les spectateurs. À Remiremont au Majestic, découvrez Mutiny, un film d'action réalisé par le français Jean-François Richer. Et c'est avec Jason Statham dans le rôle principal. L'histoire d'un ancien agent des forces spéciales accusé à tort de meurtre. Il se retrouve piégé à bord d'un porte-conteneur dont l'équipage est composé de mercenaires. Et sachez que la semaine prochaine à Remiremont, bien vous allez pouvoir vous faire un marathon Harry Potter du 26 au 30 août avec tous les films de la saga qui seront projetés.
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9: L'actualité de ce mardi. Dimanche, un peu avant 19h, les gendarmes de Remiremont sont intervenus à Dommartin, au domicile d'une femme chez qui était un homme d'une cinquantaine d'années, ivre et agressif. Il a cassé plusieurs objets et a lancé des couteaux en direction des forces de l'ordre avant de s'enfuir en voiture. Des renforts sont venus d'Épinal, du Thiau, de Saulsur, avec également la police. L'individu a circulé sur le secteur de Remiremont et a pu échapper à un premier barrage. Puis à Saint-Étienne, il a percuté volontairement un véhicule de gendarmerie avant d'être interpellé. Un gendarme qui se trouvait dans l'auto a été blessé et hospitalisé. Le quinquagénaire va probablement être poursuivi pour tentative de meurtre sur personne dépositaire de l'autorité, refus d'obtempérer et conduite sous l'empire de l'alcool. À Chandré, hier matin, en plein orage, une résidence secondaire a pris feu. Les pompiers ont été prévenus vers 6h30 et à leur arrivée, l'ancienne ferme était totalement en flammes. Les soldats du feu ont pu préserver une habitation toute proche ainsi que la forêt aux abords. Les occupants des lieux étaient absents et l'origine du sinistre n'est pas encore connue. Au lac de Saulsure, la baignade et les activités nautiques sont interdites depuis ce lundi suite à des analyses qui ont révélé une qualité d'eau non conforme aux normes sanitaires. C'est la première fois en plus de 30 ans d'exploitation de la base de loisirs que cela se produit. La municipalité a précisé que dès que les conditions le permettront, l'accès à l'eau pourra reprendre. La surveillance de la baignade est prévue jusqu'au 30 août. Le comédien Rufus sera présent ce vendredi au Théâtre du Peuple de Bussan dans le cadre des éphémères. Ce sera à 20h et il remplace un artiste qui s'est blessé. Nous avons appris le décès de l'actrice américaine Hayden Panettiere à l'âge de 36 ans. Elle avait joué dans des séries comme Heroes, Nashville ou encore Malcolm. Décès de François Grandemange, âgé de 84 ans. Ses obsèques auront lieu mercredi à 10h30 en l'abbatiale de Remiremont. Décès de Lise Colnel, âgée de 93 ans. Ses obsèques sont prévues jeudi à 14h30 en l'église de Xonroux-Longemer. Décès de Michel Mercier, âgé de 94 ans. Ses obsèques seront célébrées jeudi à 14h30 à la maison funéraire Fournier de Remiremont. Je vous rappelle les obsèques d'Anne-Marie Roussel, née Mougin, âgée de 88 ans, célébrées mercredi à 10h en l'église de Cournimont. Les obsèques d'Edmond Geschwindenhammer, âgé de 97 ans du Tillot, sont prévues mercredi à 15h à la chapelle du cimetière central de Mulhouse. Décès de Suzanne Schwarzwalder, née Adam, âgée de 94 ans de Chenimenil. Ses obsèques auront lieu jeudi à 14h à la maison funéraire Saint-Michel d'Épinal. Les obsèques de Marie-Yvonne Grosdemange, née Peter, âgée de 88 ans, sont prévues jeudi à 14h30 en église de Saulsure. Ce mardi sont prévues les obsèques de Gérard Mougin, âgé de 76 ans à 10h en église de Saulsure. Les obsèques de Jean-Luc Debac, âgé de 73 ans, à 14h en l'église de Ventron. Les obsèques de Michel Picard, né Homser, âgé de 94 ans, à 16h en l'église de la Bresse. La météo pour ce mardi, des nuages, du soleil, quelques pluies attendues cette nuit avec également du vent, 28 degrés au mieux. Mercredi, soleil, nuages et quelques gouttes. Jeudi, ce sera orageux de 16 à 25 degrés. Vendredi, nuages, soleil de 15 à 23 degrés. Puis un peu plus de soleil pour samedi.

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1: Cette semaine, l'Office de tourisme des Ballons des Hauts-de-Vosges vous propose plusieurs animations. Mardi 18 août, découverte de l'escalade à la Rochelotte à Bussan. Raconte-moi les forêts du Ballon d'Alsace par le Parc naturel régional des Ballons des Vosges. La visite du rucher de Nanou à Saint-Maurice. La visite guidée de la ferme de Ventron avec complicité animale. Le mercredi 19, métamorphose à Bussan avec bien-être by Grégory. Un parcours ludique en famille au musée départemental de la montagne de Château-Lambert. Visite du jardin Une figue dans le poirier au Girmont-Val-d'Ajol. L'atelier de fabrication de bougies au rucher de Nanou à Saint-Maurice-sur-Moselle. En soirée sur le pas des mineurs d'autrefois aux hautes mines du Thiot. Jeudi 20, les jeudis équitables avec les attelages du Val-de-Hutte à Bussan. Le tissage en famille au musée textile de Ventron. Les rendez-vous de l'été au jardin à Plombières-les-Bains. Les jeudis en fête du Thiot. Contes et légendes aux hautes mines du Thiot. Le vendredi 21, randonnée à cheval au lever du soleil avec Sabot en ganguette de Bussan. La visite du théâtre du peuple. À 20h, ce sera les éphémères. Je sens les larmes qui rigolent. Il y aura un concours de pétanque aussi en après-midi à Bussan. Une soirée d'été de l'harmonie Bussan-Saint-Maurice à la halle de Bussan. La découverte des chauves-souris aux hautes mines du Thiot. Samedi 22, la découverte de la réflexologie et soins signature et voyage sonore harmonie avec bien-être by Grégory à Bussan. La soirée Paella à Rue-sur-Moiselle au coffre aux souvenirs. Le samedi et le dimanche, vous aurez une exposition de métalliquettes duo à la route de Morbieu à Ramonchamp. Le dimanche 23, la sérigraphie en fête au musée départemental de la montagne à Château-Lambert. Donc tous les jours, vous pouvez retrouver les féeries nocturnes au parc de Wesserlin, des jeux de piste au Ballon d'Alsace, les représentations à partir du milieu de semaine de Hériter des brumes au théâtre du peuple de Bussan, des visites découvertes du rucher de la colline à Ferdru, des visites de la ferme Complicité Animale et des visites guidées flash de la chapelle Le Corbusier à Ronchamp. Pour plus de renseignements, n'hésitez pas à nous appeler au 03 56 00 90 ou à passer nous voir dans les différents bureaux.
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10: Mardi, vous allez pouvoir retrouver le marché d'été à Bussan avec de nombreux exposants. Hall de la Mouline de 17h à 21h. Et pour ce 18 août, la Bussinette et Récré vous propose également hot dog, tartines et animations musicales. Et puis je vous annonce que ça sera bientôt la dernière pour les rues en fête au Tillot. Dernier événement proposé donc le jeudi 20 août avec une nouvelle fois plein d'animations dans les rues du Tillot. Puis comme d'habitude, marché et camelot devant la mairie. Le jeudi 20 août, il y a le tissage en famille proposé au musée du textile à Ventron. Comme à chaque fois, un rendez-vous pour toute la famille dès 14h30 avec visite du musée adapté pour tous, mise en route des machines et atelier de tissage pour les enfants. Plus d'infos sur le site musée.ventron.fr. La Société des Fêtes de Bussan vous propose un concours de pétanque en doublette pour le vendredi 21 août. Ça sera à partir de 13h30 pour les inscriptions, place de la Mouline. 3€ par joueur, c'est ouvert à tous avec une buvette sur place. L'Harmonie de Bussan-Saint-Maurice vous propose une soirée d'été le vendredi 21 août. Rendez-vous sous la halle de la Mouline à Bussan à partir de 19h avec un menu complet à 12€ par personne, animation musicale par Denis Sembach. Il est conseillé de réserver pour le repas au 06 83 26 20 73. Avec le Théâtre du Peuple de Bussan, vous pouvez encore retrouver jusqu'au 28 août la grande pièce de l'été Héritier des Brumes, La folle histoire du Théâtre du Peuple, une saga en feuilleton de 6 épisodes à découvrir sur la journée. Et puis il y aura encore les éphémères pour le vendredi 21 août. Plus d'infos sur le site théâtredupeuple.com. Retrouvez encore pour le vendredi 21 août le marché nocturne des producteurs locaux à Ferdru, au Rucher de la Colline, de 17h à 21h. Avec l'association IPAC, retrouvez les veillées interculturelles à la chapelle de Travexin à Cornimont. Pour le vendredi 21 août, ce sera une veillée ukrainienne. Ça commencera dès 20h. Renseignements avec le site ipac-cie.com. La collatitude du ballon d'Alsace est prévue pour le dimanche 23 août. Départ depuis le pump track de Saint-Maurice. Alors ce sera toute la journée à 9h à 22h avec de nombreuses animations, buvettes, restauration sur place, différents ateliers, concerts. Et puis bien sûr, vous allez pouvoir monter le ballon d'Alsace à vélo. N'oubliez pas qu'en ce moment, bien, les mines du Thiot sont ouvertes tous les jours. Vous pouvez visiter les anciennes mines de cuivre de 10h à 19h. Il y a également des soirées spéciales qui vous sont proposées cet été jusqu'au 30 août à 20h30. Les mercredis sur les pas des mineurs d'autrefois. Les jeudis, contes et légendes de la mine à nuit entrée. Puis les vendredis à la découverte des chauves-souris. Alors pour chacune des visites, il faut réserver. Vous pouvez le faire par téléphone 03 29 25 03 33. Vous pouvez vous rendre sur le

0: site à 47 rue de la Gare, au Tillot, bien sûr. Et puis, rendez-vous également pour plus d'infos sur le site hautemine.com.
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9: Cette semaine, l'Office de tourisme des Ballons des Hauts-de-Vosges vous propose plusieurs animations. Mardi 18 août, découverte de l'escalade à la Rochelotte à Bussan. Raconte-moi les forêts du Ballon d'Alsace par le Parc naturel régional des Ballons des Vosges. La visite du rucher de Nanou à Saint-Maurice. La visite guidée de la ferme de Ventron avec complicité animale. Le mercredi 19, métamorphose à Bussan avec bien-être avec Grégory. Un parcours ludique en famille au musée départemental de la montagne de Château-Lambert. Visite du jardin Une figue dans le poirier au Girmont-Val-d'Ajol. L'atelier de fabrication de bougies au rucher de Nanou à Saint-Maurice-sur-Moselle. En soirée sur le pas des mineurs d'autrefois aux hautes mines du Thiot. Jeudi 20, les jeudis équitables avec les attelages du Val-de-Hutte à Bussan. Le tissage en famille au musée textile de Ventron. Les rendez-vous de l'été au jardin à Plombières-les-Bains. Les jeudis en fête du Thiot. Contes et légendes aux hautes mines du Thiot. Le vendredi 21, randonnée à cheval au lever du soleil avec Sabour en ganguette de Bussan. La visite du théâtre du peuple. À 20h, ce sera les éphémères Je sens les larmes qui rigolent. Il y aura un concours de pétanque aussi en après-midi à Bussan. Une soirée d'été de l'harmonie Bussan-Saint-Maurice à la halle de Bussan. La découverte des chauves-souris aux hautes mines du Thiot. Samedi 22, la découverte de la réflexologie et soins signature et voyage sonore harmonie avec bien-être by Grégory à Bussan. La soirée Paella à Rue-sur-Moiselle au coffre aux souvenirs. Le samedi et le dimanche, vous aurez une exposition de Metalliquette duo à la route de Morbieu à Ramonchamp. Le dimanche 23, la sérigraphie en fête au musée départemental de la montagne à Château-Lambert. Donc tous les jours, vous pouvez retrouver les féeries nocturnes au parc de Wesserlin, des jeux de piste au ballon d'Alsace, les représentations à partir du milieu de semaine de Hérité des Brumes au théâtre du peuple de Bussan, des visites découvertes du rucher de la colline à Ferdru, des visites de la ferme Complicité Animale et des visites guidées flash de la chapelle Le Corbusier à Ronchamp. Pour plus de renseignements, n'hésitez pas à nous appeler au 03 56 00 90 ou à passer nous voir dans les différents bureaux.
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2: Mardi, vous allez pouvoir retrouver le marché d'été à Bussan avec de nombreux exposants. Hall de la Mouline de 17h à 21h. Et pour ce 18 août, la Bussinette et Récré vous propose également hot dog, tartines et animations musicales. Et puis je vous annonce que ça sera bientôt la dernière pour les rues en fête au Tillo. Dernier événement proposé donc le jeudi 20 août avec une nouvelle fois plein d'animations dans les rues du Tillo. Puis comme d'habitude, marché et camelot devant la mairie. Le jeudi 20 août, il y a le tissage en famille proposé au musée du textile à Ventron. Comme à chaque fois, un rendez-vous pour toute la famille dès 14h30 avec visite du musée adapté pour tous, mise en route des machines et atelier de tissage pour les enfants. Plus d'infos sur le site musée.ventron.fr. La Société des Fêtes de Bussan vous propose un concours de pétanque en doublette pour le vendredi 21 août. Ça sera à partir de 13h30 pour les inscriptions, place de la Mouline. 3€ par joueur, c'est ouvert à tous avec une buvette sur place. L'Harmonie de Bussan-Saint-Maurice vous propose une soirée d'été le vendredi 21 août. Rendez-vous sous la halle de la Mouline à Bussan à partir de 19h avec un menu complet à 12€ par personne, animation musicale par Denis Sembach. Il est conseillé de réserver pour le repas au 06 83 26 20 73. Avec le Théâtre du Peuple de Bussan, vous pouvez encore retrouver jusqu'au 28 août la grande pièce de l'été Héritier des Brumes, La folle histoire du Théâtre du Peuple, une saga en feuilleton de 6 épisodes à découvrir sur la journée. Et puis il y aura encore les éphémères pour le vendredi 21 août. Plus d'infos sur le site théâtredupeuple.com. Retrouvez encore pour le vendredi 21 août le marché nocturne des producteurs locaux à Ferdru, au Rucher de la Colline, de 17h à 21h. Avec l'association IPAC, retrouvez les veillées interculturelles à la chapelle de Travexin à Cornimont. Pour le vendredi 21 août, ce sera une veillée ukrainienne. Ça commencera dès 20h. Renseignements avec le site ipac-cie.com. La collatitude du ballon d'Alsace est prévue pour le dimanche 23 août. Départ depuis le pump track de Saint-Maurice. Alors ce sera toute la journée, de 9h à 22h avec de nombreuses animations, buvettes, restauration sur place, différents ateliers, concerts. Et puis bien sûr, vous allez pouvoir monter le ballon d'Alsace à vélo. N'oubliez pas qu'en ce moment, les mines du Tillo sont ouvertes tous les jours. Vous pouvez visiter les anciennes mines de cuivre de 10h à 19h. Il y a également des soirées spéciales qui vous sont proposées cet été jusqu'au 30 août à 20h30. Les mercredis sur les pas des mineurs d'autrefois. Les jeudis, contes et légendes de la mine, nuit entrée. Puis les vendredis, à la découverte des chauves-souris. Alors pour chacune des visites, il faut réserver. Vous pouvez le faire par téléphone 03 29 25 03 33. Vous pouvez vous rendre sur le site à 47 rue de la Gare au Tillo, bien sûr. Et puis rendez-vous également pour plus d'infos sur le site hautemine.com.
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2: Cette semaine, l'Office de tourisme des Ballons des Hauts-de-Vosges vous propose plusieurs animations. Mardi 18 août, découverte de l'escalade à la Rochelotte à Bussan. Raconte-moi les forêts du Ballon d'Alsace par le Parc naturel régional des Ballons des Vosges. La visite du rucher de Nanou à Saint-Maurice. La visite guidée de la ferme de Ventron avec complicité animale. Le mercredi 19, métamorphose à Bussan avec bien-être et Grégory. Un parcours ludique en famille au musée départemental de la montagne de Château-Lambert. Visite du jardin Une figue dans le poirier au Girmont-Val-d'Ajol. L'atelier de fabrication de bougies au rucher de Nanou à Saint-Maurice-sur-Moselle. En soirée sur le pas des mineurs d'autrefois aux hautes mines du Thiot. Jeudi 20, les jeudis équitables avec les attelages du Val-de-Hutte à Bussan. Le tissage en famille au musée textile de Ventron. Les rendez-vous de l'été au jardin à Plombières-les-Bains. Les jeudis en fête du Thiot. Contes et légendes aux hautes mines du Thiot. Le vendredi 21, randonnée à cheval au lever du soleil avec Sabour en ganguette de Bussan. La visite du théâtre du peuple. À 20h, ce sera les éphémères Je sens les larmes qui rigolent. Il y aura un concours de pétanque aussi en après-midi à Bussan. Une soirée d'été de l'harmonie Bussan-Saint-Maurice à la halle de Bussan. La découverte des chauves-souris aux hautes mines du Thiot. Samedi 22, la découverte de la réflexologie et soins signature et voyages sonores harmonie avec bien-être by Grégory à Bussan. La soirée Paella à Rue-sur-Moiselle au coffre aux souvenirs. Le samedi et le dimanche, vous aurez une exposition de métalliquettes duo à la route de Morbieu à Ramonchamp. Le dimanche 23, la sérigraphie en fête au musée départemental de la montagne à Château-Lambert. Donc tous les jours, vous pouvez retrouver les féeries nocturnes au parc de Wesserlin, des jeux de piste au Ballon d'Alsace, les représentations à partir du milieu de semaine de Hérité des Brumes au Théâtre du Peuple de Bussan, des visites découvertes du rucher de la colline à Ferdru, des visites de la ferme Complicité Animale et des visites guidées flash de la chapelle Le Corbusier à Ronchamp. Pour plus de renseignements, n'hésitez pas à nous appeler au 03 56 00 90 ou à passer nous voir dans les différents bureaux.
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1: La comédie Les Gendarmes vous est proposée cette semaine aux variétés du Tio, à retrouver également au Majestic à Remiremont. Alors attention, rien à voir avec les célèbres gendarmes de Saint-Tropez avec Louis de Funès. Non, cette fois-ci, c'est l'adaptation de la célèbre bande dessinée à succès. Comédie signée François Prévost, Légoni et Stéphane Archinard. Et dans ce film, on y retrouve entre autres Arnaud Ducret ou encore Fred Testo. Alors, ce film a été noté 2,3 sur 5 par la presse et 2,1 par les spectateurs. Ce sont les notes que vous retrouverez sur Allociné. L'Odyssée, la grande fresque historique signée Christopher Nolan avec Matt Damon, Tom Holland, Anne Hathaway et bien d'autres, c'est toujours à l'affiche. À retrouver cette semaine au Tio, aux variétés, à l'Entracte de Vanier ou encore à Remiremont au Majestic. Et je vous rappelle que c'est un film qui a reçu d'excellentes notes, 4,1 pour la presse et 4,3 pour les spectateurs. Pour rester du côté des gros films américains, bien, il y a Spider-Man Brand New Day que vous allez pouvoir retrouver. Là encore, il est projeté aux variétés du Tio, à voir également à Remiremont au Majestic et puis au cinéma du Casino à Gérardmer. Film d'action et d'aventure signé Destin Daniel Cretton avec Tom Holland et Zendaya dans les rôles principaux. Le film indien, La dernière séance, est à l'affiche de la MCL de Gérardmer. Un drame où l'histoire se déroule en Inde en 2010. Un garçon de 9 ans découvre le cinéma et il va assouvir sa passion dans la cabine de projection. Mais c'est la fin également de l'ère du 35 mm. Un film qui a été noté 3,5 par la presse et 3,9 par les spectateurs. À la Bresse au grand écran en fin de semaine, eh bien vous allez pouvoir retrouver le célèbre documentaire de Vincent Munier, Le Chant des Forêts, un film qui a été deux fois récompensé au César cette année, noté 3,8 par la presse et 4,3 par les spectateurs. À Remiremont au Majestic, découvrez Mutiny, un film d'action réalisé par le français Jean-François Richer. Et c'est avec Jason Statham dans le rôle principal. L'histoire d'un ancien agent des forces spéciales accusé à tort de meurtre. Il se retrouve piégé à bord d'un porte-conteneur dont l'équipage est composé de mercenaires. Et sachez que la semaine prochaine à Remiremont, bien vous allez pouvoir vous faire un marathon Harry Potter du 26 au 30 août avec tous les films de la saga qui seront projetés.
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1: La vie au pays des lacs, Gérardmer, la Moselotte et la Bresse, l'accueil des vacanciers, c'est à Cornimont le lundi dès 18h30 à la salle des fêtes, à la Bresse lundi également de 10h à midi devant l'office de tourisme et à Vanier le lundi de 10h à midi dans l'office de tourisme. Des rendez-vous aussi avec l'exposition de l'association Art et Tradition Populaire Gérardmois. C'est jusqu'au mercredi 19 août. Les caricatures de Jean Grossier, vous les découvrirez, c'était celles à l'époque, dans les années 70, des journaux, les annonces des Hautes-Vosges, alors qu'ils voulaient créer une édition, l'écho du Pays des Lacs. Et c'était pour contrer l'écho des Vosges à l'époque. Alors, il y a les poids et mesures, les outils insolites, et vous découvrirez notamment les fameux thermomètres de Bussan. C'est de Vincent Baudin et Jean-Pierre Stocchetti. Et c'est à l'espace Tilleul, salle Jean Grossier, mais c'est donc au rez-de-chaussée de l'espace Tilleul. Et c'est donc tout au long de cette semaine et après. Les veillées interculturelles de la chapelle de Travexin, avec des rendez-vous, notamment justement aussi le mercredi 19 août, on parlera Ukraine. On écoutera l'Ukraine avec Ouliana Oborchevska et Sofia Leitcha. Ça se prononce certainement pas comme cela. Le mercredi 26 août, ce sera la Géorgie avec Alexandra Koteka et Tomas Vidbovski. Et le mercredi 2 septembre, la Bulgarie avec Milena Zeliakova. Et un atelier participatif associé, la cuisine géorgienne, avec Alexia, mercredi, jeudi 26 et 27 août en journée, et la cuisine du monde également avec Alexia, les 5 et 6 septembre, donc là, nous n'y sommes pas encore. Une veillée ukrainienne sont les grandes veillées qui auront lieu donc lors de toutes ces journées, avec Alexandra Koteka et Tomas Vibowski, jeudi 27 août à 20h, et veillée du monde, ce sera le dimanche 6 septembre. Et puis bienvenue aux vacanciers également, tout à l'heure, mais à Saulsur, c'est le mardi à 18h30. Ça change d'ailleurs de l'ordinaire. Et jusqu'au 23 octobre, droit des femmes au fil du temps, portrait de Vosgienne. C'est au musée, avec les archives départementales, musée textile de Ventron.
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11: L'actualité de ce mardi. Dimanche, un peu avant 19h, les gendarmes de Remiremont sont intervenus à Dommartin, au domicile d'une femme chez qui était un homme d'une cinquantaine d'années, ivre et agressif. Il a cassé plusieurs objets et a lancé des couteaux en direction des forces de l'ordre avant de s'enfuir en voiture. Des renforts sont venus d'Épinal, du Thiot, de Saulsure, avec également la police. L'individu a circulé sur le secteur de Remiremont et a pu échapper à un premier barrage. Puis à Saint-Étienne, il a percuté volontairement un véhicule de gendarmerie avant d'être interpellé. Un gendarme qui se trouvait dans l'auto a été blessé et hospitalisé. Le quinquagénaire va probablement être poursuivi pour tentative de meurtre sur personne dépositaire de l'autorité, refus d'obtempérer et conduite sous l'empire de l'alcool. À Chandray, hier matin en plein orage, une résidence secondaire a pris feu. Les pompiers ont été prévenus vers 6h30 et à leur arrivée, l'ancienne ferme était totalement en flammes. Les soldats du feu ont pu préserver une habitation toute proche ainsi que la forêt aux abords. Les occupants des lieux étaient absents et l'origine du sinistre n'est pas encore connue. Au lac de Saulsure, la baignade et les activités nautiques sont interdites depuis ce lundi suite à des analyses qui ont révélé une qualité d'eau non conforme aux normes sanitaires.

0: C'est la première fois en plus de 30 ans d'exploitation de la base de loisirs que cela se produit. La municipalité a précisé que dès que les conditions le permettront, l'accès à l'eau pourra reprendre. La surveillance de la baignade est prévue jusqu'au 30 août. Le comédien Rufus sera présent ce vendredi au Théâtre du Peuple de Bussan dans le cadre des éphémères. Ce sera à 20h et il remplace un artiste qui s'est blessé. Nous avons appris le décès de l'actrice américaine Hayden Panettiere à l'âge de 36 ans. Elle avait joué dans des séries comme Heroes, Nashville ou encore Malcolm. Décès de François Grandemange, âgé de 84 ans. Ses obsèques auront lieu mercredi à 10h30 en l'abbatiale de Remiremont. Décès de Lise Colnel, âgée de 93 ans. Ses obsèques sont prévues jeudi à 14h30 en l'église de Xonroux-Longemer. Décès de Michel Mercier, âgé de 94 ans. Ses obsèques seront célébrées jeudi à 14h30 à la maison funéraire Fournier de Remiremont. Je vous rappelle les obsèques d'Anne-Marie Roussel, née Mougin, âgée de 88 ans, célébrée mercredi à 10h en l'église de Cournimont. Les obsèques d'Edmond Geschwindenhammer, âgée de 97 ans du Tillot, sont prévues mercredi à 15h à la chapelle du cimetière central de Mulhouse. Décès de Suzanne Schwerzwalder, née Adam, âgée de 94 ans de Chenimenil. Ses obsèques auront lieu jeudi à 14h à la maison funéraire Saint-Michel d'Épinal. Les obsèques de Marie-Yvonne Gros-Demange, née Peter, âgée de 88 ans, sont prévues jeudi à 14h30 en l'église de Saulsure. Ce mardi sont prévues les obsèques de Gérard Mougin, âgé de 76 ans à 10h en l'église de Saulsure. Les obsèques de Jean-Luc Debac, âgé de 73 ans, à 14h en l'église de Ventron. Les obsèques de Michel Picard, né Homser, âgé de 94 ans, à 16h en l'église de la Bresse. La météo pour ce mardi, des nuages, du soleil, quelques pluies attendues cette nuit avec également du vent, 28 degrés au mieux. Mercredi, soleil, nuages et quelques gouttes. Jeudi, ce sera orageux de 16 à 25 degrés. Vendredi, nuages, soleil de 15 à 23 degrés. Puis un peu plus de soleil pour samedi.
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1: Le centre Azureva de Bussan vous propose un poste de plongeur. Alors c'est pour un CDD de 2 mois à 35 heures par semaine. Et c'est un poste qui est ouvert aux débutants. Et puis toujours avec Azureva à Bussan, cette fois-ci, on vous propose un poste de serveur, CDD de 2 mois, 35 heures par semaine. Là encore, un poste qui est accessible aux débutants. Direction le Haut-du-Thème Château-Lambert avec l'Auberge des Sources qui recherche un cuisinier, poste en CDI à 39 heures par semaine. 6 mois d'expérience vous sont demandés. L'IEM, la Courtine à Remiremont, est à la recherche d'un éducateur de jeunes enfants pour un poste en CDI à 35 heures par semaine. Vous accompagnerez des enfants et des adolescents en situation de polyhandicap. Un an d'expérience vous est demandé pour ce poste. Le restaurant Le Couchta à la Bresse recherche un serveur. C'est un poste en CDI à 39 heures par semaine. Alors pour postuler, eh bien sachez qu'il faut avoir un CAP ou BEP ou équivalent service en salle. C'est un poste qui est ouvert aux débutants. On vous demande également d'être titulaire du permis. Le Grand Hôtel à Gérardmer est à la recherche d'un réceptionniste. Poste en CDI à 39 heures par semaine. Pour postuler, on vous demande de maîtriser l'anglais. L'allemand serait aussi apprécié et avec 6 mois d'expérience. La boulangerie pâtisserie Frédéric I, située à Gérardmer, est à la recherche d'un pâtissier. C'est un poste en CDI à 39 heures par semaine. Au moins 2 ans d'expérience vous sont demandés. L'hôtel Beau Rivage de Gérardmer est à la recherche d'un responsable technique et maintenance, poste en CDI à 39 heures par semaine. Un an d'expérience est souhaité. En vue de la prochaine ouverture de My Beers à Gérardmer, un employé polyvalent est recherché. Alors c'est un poste en CDI à 39 heures par semaine qui est proposé directement aux débutants. L'entreprise Côté Paysan de Gérardmer recherche un vendeur de fruits et légumes. C'est un poste en CDI à 35 heures par semaine. Un an d'expérience est demandé. L'hôtel-restaurant Les Jardins de Sophie, situé à Axon-Longemer, est à la recherche d'un veilleur de nuit. C'est un poste en CDI à temps partiel, 16 heures par semaine, et c'est ouvert aux débutants. Et puis toujours avec Les Jardins de Sophie, on vous propose cette fois un poste de commis de cuisine. C'est un CDI à 39 heures par semaine, un poste ouvert aux débutants avec une formation CAP, BEP ou équivalent en cuisine.
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3: Les jeudis en fête au Tio, eh bien la dernière édition de cet été est prévue pour ce 20 août. Nouvelle fois, pas mal de choses. Hein. Vous allez pouvoir retrouver comme à chaque fois le marché Place de la Mairie avec toujours de nombreux commerçants et producteurs locaux. Vous retrouvez également pas mal de musique hein, dans les rues Crossroads, Fred Vincent, John Aubry, Moonlight, Lorenzo. Il y aura également buvette et jeux assurés par le ski nordique de la Haute-Moselle. Sachez que les bars du Tio participent également à l'événement et vous proposent différents concerts. Ce jeudi à 14h30, découvrez le musée du textile de Ventron avec les jeudis tissage en famille, visite du musée adapté pour tous, mise en route des machines et ateliers de tissage pour les enfants. Toutes les infos sont sur le site musée.ventron.fr. Avec la Société des Fêtes de Bussan, eh bien, il y a un concours de pétanque en double attaque qui vous est proposé pour ce vendredi, place de la Mouline, à Bussan bien sûr. Inscription dès 13h30, c'est 3€ par joueur, ouvert à tous, avec une buvette. À Bussan, eh bien, il y a une soirée d'été qui est prévue pour ce vendredi à partir de 19h à la place de la Mouline. C'est avec l'Harmonie de Bussan-Saint-Maurice qui vous propose un menu à 12€ avec aussi buvette et crêpes tout au long de la soirée. Animation musicale avec Denis Sembac. Et pour le repas, vous devez réserver au 06 83 26 20 73. Avec le Théâtre du Peuple de Bussan, je vous rappelle bien sûr la grande saga de cet été, Héritier des Brumes, la folle histoire du Théâtre du Peuple, saga en 6 épisodes. Et puis également les éphémères à proposer les vendredis. Et pour ce 21 août, eh bien, ce sera le célèbre comédien Rufus pour une carte blanche sur un air de Samuel Beckett à partir de 20h. Renseignements, réservations avec le site théâtredupeuple.com. Dernière édition ce vendredi pour les marchés nocturnes des producteurs locaux au Rucher de la Colline à Ferdru. Ce sera de 17h à 21h. Une nouvelle fois, de nombreux exposants, buvettes et restaurations sur place. Avec la paroisse aux Anam, il y a des messes qui vous sont proposées ce week-end. Samedi à 18h, église de Ferdru. Et dimanche à 10h30, église du Tillot. Les veillées interculturelles se poursuivent à la chapelle de Travexin à Cornémont avec la troupe IPAC. Et pour ce 21 août, retrouvez à partir de 20h une veillée ukrainienne avec des chants polyphoniques à découvrir. Échange également possible avec les artistes. Toutes les infos sont sur le site ipac-cie.com. La colle attitude du Ballon d'Alsace est prévue pour ce dimanche. Départ depuis Saint-Maurice, c'est la fête du vélo. Départ depuis le Pump Tract de 9h à 22h. Vous allez pouvoir monter le Ballon d'Alsace. À côté de cela, il y aura pas mal d'animations, des ateliers, buvettes, restauration sur place et concerts également. Je vous rappelle que vous pouvez visiter tous les jours les mines du Tillot de 10h à 19h avec aussi des nocturnes à 20h30, les mercredis, jeudis et vendredis. Le programme et les réservations se font avec le site hautemine.com.
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0: Claude Vanly, je suis sur Radio des Ballons, ça pète le feu.
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